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1: Céline Doiron qui est toujours à cette première partie des possédants de la péninsule acadienne contre les Vitos de Moncton au centre uni de Caraquet. Et quelle deuxième période de la bagarre! Si vous avez bien aware, vous avez manqué votre soirée parce que la deuxième période, ça a pas mal été ça. On va aller voir le résumé de cette deuxième période. Donc, il débute la deuxième période 3-0 pour le Poséidon à 16 minutes 48. Déjà que ça se brosse un peu, il y a presque eu une bagarre. Aucune punition n'a été attribuée. À 15 minutes 59, but du Poséidon, 4-0 par le numéro 17, William Marge. À 13 minutes 16, donc là, c'est 4-0 pour le Poséidon. Mais là, à 13 minutes 16, il y a une bagarre. Les Vitos ont eu 5 minutes. Le Poséidon ont eu 2 minutes de punition. Numéro 93, Adam Lantaigne. Donc là, lui a eu 2 minutes plus 5 minutes, bien entendu, parce que c'est lui qui a été l'investigateur de cette bagarre-là. Donc là, les Poséidons sont en désavantage numérique et les Vitos font enfin leur premier but de la soirée à 12 minutes 53. Le numéro 5, Christian Godette. Donc là, c'est 4 à 1, mais c'est toujours le Poséidon qui a l'avantage. Là, on y va 12-2. Pas pris de temps. Les Vitos, même pas en une minute, deux buts. Un deuxième but par le numéro 22. Donc là, c'est 4 à 2. 10 minutes 46. Oh, oh, oh. Là, ça a sifflé. C'est là qu'il y a eu une bagarre également. Numéro 90 des Vitos, rudesse, 2 minutes. Mais là, ça s'est continué avec deux autres joueurs, dont le numéro 76 du Poséidon, Alexandre Roy. Lui a eu 2 minutes de punition pour anti-sportif et 10 minutes pour mauvaise conduite. Et les Vitos, le numéro 44, Isaiah Oblé, a eu 2 minutes également et 10 minutes également. Donc, 12 minutes pour les deux joueurs. Et là, ça finit, la deuxième période s'est terminée. Tir au but, 15 tirs au but pour les Vitos, 33 pour les Poséidons, 4 à 2 pour les Poséidons. Et quand le sifflet a sonné, une autre bagarre a débuté. Donc là, on en saura plus. Qu'est-ce qui seront... parce que ça a été plusieurs joueurs qui s'est bagarré au coup de sifflet. Donc on en saura plus quand la troisième période sera débutée. Je vous en parle dans à peu près une quinzaine de minutes. Je vais essayer de vous téléphoner au milieu de la période de la troisième période pour vous laisser savoir qu'est-ce qui se passe ici. Cette journée Poséidon de la péninsule acadienne, je vous invite à venir nous trouver. C'est pas encore terminé, il reste encore quelques places. On est au centre uni de Caraquet.

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1: À la météo, ce soir, cette nuit, quelques nuages, vent d'ouest de 20 km/h avec rafale à 40, devenant léger vers minuit, un minimum de zéro. Pour demain dimanche, alternance soleil-nuages, vent devenant du sud-ouest à 20 km/h avec rafale à 40 le matin, maximum de 12 degrés. Dans la nuit de dimanche, partiellement nuageux, vent du sud-ouest de 20 km/h avec rafale à 40, minimum 9. Et lundi, ce sera un ciel nuageux avec 60 % de probabilité d'averse, un maximum de 15 degrés.

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3: La moitié de la troisième période des Poséidons de la péninsule acadienne qu'on les Vitoses de Moncton vient d'être écoulée. Troisième période, on a débuté ça comme je vous ai parlé un peu plus tôt. Deuxième période, c'était terminé sur une grosse bagarre. Il y a des joueurs qui étaient expulsés. Donc, la troisième période a débuté, bien entendu, 4-2 pour le Poséidon. Numéro 44 des Poséidons, punition, excuse-moi. Numéro 44, punition pour les Vitoses de 2 minutes. C'est comme ça que la troisième période a débuté. Il n'y a pas eu de but qui s'est rajouté. Il y a eu une punition pour les Poséidons, par exemple, à 16 minutes 21, le numéro 9, Cameron Miller. Il y a eu 4 minutes, mais il n'y a pas d'autre but non plus qui a été fait pendant ces 10 premières minutes de jeu. Tirs au but sont rendus 18 pour le Vitoses, 38 tirs au but pour le Poséidon. C'est toujours 4-2 pour le Poséidon et il reste 7 minutes 55 à cette troisième période. Je vous reviens juste après pour ma dernière intervention pour cette première partie à domicile de cette partie régulière, la saison régulière qui débute pour le Poséidon, la péninsule acadienne, et on est toujours au centre uni de Caraquette.

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1: Céline Doiron, pour une dernière fois, qui vous parle en direct du Centre uni de Caraquet. Les 10 premières parties, une minute de la troisième période, je vous parlais moins de choses. Dans la dernière 10 minutes, un peu beaucoup de choses s'est passées. Donc, allons voir ça. Il restait 4 minutes 15 à la troisième période. Cinquième but pour les Poséidons fait par le numéro 17, William March. La marque est donc de 5-2 pour le Poséidon. À 3 minutes 22, une punition pour le joueur Devitos, le numéro 3, 2 minutes Nathan Cavanagh. Et de 2 minutes également pour le numéro 9, joueur des Poséidons, Cameron Miller. À 1 minute 28, eh bien oui, là, va se terminer comme s'est terminée la deuxième période. Une bagarre a éclaté à 1 minute 28. Numéro 9, Devitos, Mathieu Delaney, ainsi que le numéro 19, KL Bourgeois de l'équipe des Poséidons. Coup à la tête, antisportif, tous les deux vont avoir passé 6 minutes de pénalité, donc de punition. Ils vont être sortis de la glace parce qu'il reste seulement 1 minute 28 à la troisième période. Et termine à la troisième période, c'est les Poséidons qui a gagné contre les Vitos de Moncton ce soir au Centre uni de Caraquet, 5-2. Tirs au but, 18 tirs au but pour les Vitos, 45 pour les Poséidons. Ça en fait beaucoup, donc je donne mon étoile ce soir au gardien des Vitos, Scott Leblanc, qui a fait le mieux qu'il pouvait. Mais on se rappelle que les Vitos sont de retour car cette équipe a été quelques années sans jouer. Et là, ils sont de retour. Donc là, c'est toute une nouvelle équipe. Ils sont en train de s'ajuster. Mais on leur lève leur chapeau. Mais par exemple, on lève aussi notre chapeau au Poséidon. Première partie officielle ici aujourd'hui, c'est la grande ouverture. Place célébration avec le Tailgate Party. On a eu du plaisir à être ici toute la journée avec eux. Eh bien, c'est le Poséidon qui remporte 5-2. Prochaine partie du Poséidon est le samedi 24 octobre à domicile ici au Centre uni de Caraquet à 19h30 contre les Forestiers. Donc, c'est un rendez-vous. Céline Doiron qui était ici en direct du Centre uni de Caraquet. Et merci beaucoup à Hugo Albert qui, lui, était à la technique à la station. Et on se revoit le 24 octobre.

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1: À la météo, ce soir, cette nuit, quelques nuages, vent d'ouest de 20 km/h avec rafale à 40, devenant léger vers minuit, un minimum de zéro. Pour demain dimanche, alternance soleil-nuage, vent devenant du sud-ouest à 20 km/h avec rafale à 40 le matin, maximum de 12 degrés. Dans la nuit de dimanche, partiellement nuageux, vent du sud-ouest de 20 km/h avec rafale à 40, minimum 9. Et lundi, ce sera un ciel nuageux avec 60 % de probabilité d'averse, maximum de 15 degrés.

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1: À la météo, ce soir, cette nuit, quelques nuages, vent d'ouest de 20 km/h avec rafale à 40, devenant léger vers minuit, un minimum de zéro. Pour demain dimanche, alternance soleil-nuages, vent devenant du sud-ouest à 20 km/h avec rafale à 40 le matin, maximum de 12 degrés. Dans la nuit de dimanche, partiellement nuageux, vent du sud-ouest de 20 km/h avec rafale à 40, minimum 9. Et lundi, ce sera un ciel nuageux avec 60 % de probabilité d'averse, maximum de 15 degrés.

0: Bonsoir tout le monde et bienvenue à On The Shot, votre animateur Frédéric Fournier jusqu'à 3h ce matin. J'ai une excellente émission pour vous. On débute l'émission avec AC/DC, Van Halen et la région d'Emrem-Kamkut, Moncton et Péninsule Acadienne, Tintamarre.
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1: À la météo, aujourd'hui dimanche, ce sera alternance soleil-nuage, des vents devenant du sud-ouest à 20 km/h avec rafale à 40 le matin, maximum de 12. Dans la nuit de dimanche, ce sera partiellement nuageux, vent du sud-ouest de 20 km/h avec rafale à 40, minimum de 9 degrés. Et pour lundi, nuageux, 60 % de probabilité d'averse, maximum de 15. Et dans la nuit de lundi, ce sera nuageux également, minimum de plus 2.

que ce soit un concert dans le fin fond du Nouveau-Brunswick ou dans la péninsule acadienne. À la chronique à l'affiche, je vais te dire qu'est-ce qui se passe par ici. Chronique à l'affiche, bien, premièrement, il y a beaucoup de choses qui se passent, que ça ne pas juste dans la péninsule, quand même, nous, au Brunswick, il y a des choses awesome qui se passent. Premièrement, mais juste assez proche de la péninsule, à Bathurst actuellement, il va y avoir Rick Quartz qui va descendre. Rick Quartz, tu n'as pas eu la chance de les voir jouer, c'est un band punk de l'Ontario. Vraiment, ils descendent une fois de temps en temps. Ça fait longtemps qu'ils jouent le membre original. Lui, ça fait quand même plusieurs années qu'il est là, c'est pas passé 20-25 ans. So, c'est votre chance de voir Rick Quartz qui va descendre au Southside Lounge de Bathurst. Ils vont accueillir Carvine, Mean Street qui vient justement de là, Six Gun Smoke qui est un excellent band que vous entendez régulièrement aussi sur le show aussi. Des fois, vous avez déjà marqué le 16 octobre. À part ça, on s'en va au Black Pug de Record de Bathurst. Il va y avoir The Carringtons, qui est un band de Québec. Ils vont jouer avec The Devil Punch Bowl de Charlottetown, qui est un band de l'île de Prince-Édouard. Il va y avoir aussi Mass Riot de Caraquet. Mass Riot, qui jouait à soir au chalet du Capitaine de Saint-Simon avec Gaétan Hébert et The Copyrights. So, vraiment, j'espère que vous avez eu la chance d'aller les voir. Si vous n'avez pas eu la chance, j'espère que vous aurez la chance prochainement d'aller voir justement soit Gaétan, The Copyrights, ou Mass Riot. Mass Riot, justement, ça va être votre prochaine chance, justement, de les voir, c'est le 16 octobre à Bathurst, justement, avec The Carringtons et Dr. Garbage Man and the Dumpster Divers. Le 16 octobre, on s'en va au Xerox Arcade Bar de Moncton, où 418, Exultance, Gallo Spine vont se partager la scène pour une soirée mémorable. Et on s'en va après ça, le 17 octobre, au Panic Room de Saint-Jean, je vous parlais de Rick Quartz tantôt, ben là, ça va être leur stop à Saint-Jean, où est-ce qu'ils vont jouer avec The Pretty Alright, Standard Procedure et Brunt. Le 17 octobre, à part ça, c'est une journée pas mal occupée, comme vous pouvez constater, il y a plusieurs shows à plusieurs endroits. On s'en va maintenant à la microbrasserie atypique de Edmundston, où est-ce que Sandvice, Teku Syndrome et Dan Arsenault vont jouer. Et je m'excuse pour le... J'ai oublié de mentionner dans mon annonce ce matin qu'il y avait justement Cambriolage qui jouait à Edmundston. Je m'excuse, j'ai oublié de le mentionner. Et à part ça, le 17 octobre, on s'en va au Odell Lounge de Fredericton où 418, Gallows Prime, Blade of Purity, eux vont jouer leur premier show avec The Letter Red. So, vraiment, ça donne à être dans la région-là. Ça va être un excellent endroit à y aller. Mais de quoi aussi qui va être awesome, puis un événement qui me tient à cœur aussi, c'est le 17 octobre. Puis ça, également, mais ça, ça se passe à Tracadie. Tracadie, à l'amphithéâtre de la polyvalente. Si je me trompe pas, corrigez-moi si je prononce mal le nom. Mais je prends, c'est la salle Armand-Lavoie. C'est ça, l'amphithéâtre de la polyvalente. Il va y avoir l'événement Un phare dans la nuit, une soirée qui va mettre à l'honneur des artistes de la musique et des récits. Une belle soirée mémorable et c'est vraiment pour une bonne cause. J'ai pas eu la chance de l'avoir l'année passée. C'est votre chance cette année. Ils ont même posté des vidéos sur la page de Un phare dans la nuit. So, allez checker ça. C'est vraiment pour une bonne cause, avec du monde vraiment awesome. On s'en va après ça, le 22 octobre, au Xerox Arcade Bar de Moncton, où ce que Kwan de Ottawa, Crosscheck de Montréal, The Letter Red, Fredericton et Small Package de Moncton vont jouer. Et à part ça, un show que il s'en vient et que vous voulez pas manquer, ça s'en vient le 14 novembre. Au Centre Père Roméo, l'antenne de Saint-Irénée, Vimy Ridge d'Inkerman, Nocturne de la Mecque et Obscure Illusions de Tracadie, ils vont vous faire rocker et trasher. Ça va être épique comme soirée. Les billets sont déjà en vente. Et restez à l'affût aussi, il va y avoir un concours, je parle de billets. Il va y avoir également des billets à gagner. Et ça, restez à l'affût justement sur le monde qui suivent l'événement. Sur Facebook, allez checker sur Facebook, vous allez voir des nouvelles dans pas long.
So, sur ce, nous autres, on se revoit de nouveau à 1h et je vous laisse avec Ozzy Osbourne, Scorpions et de la région des Grands Montréal. Mange la machine et on se revoit pour la chanson de la semaine à 1h.

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1: J'avais demandé au cours de la semaine dans le cadre d'On jase un petit brin, est-ce que tu préfères un show, un concert intérieur ou extérieur? Vraiment, c'est une question de préférence. Vraiment, il n'y a pas vraiment de bonne ou de mauvaise réponse dans ce cas-là. C'est plus vraiment une question de préférence, mais j'aime quand même demander, savoir l'avis de l'auditoire. Vraiment, lui avait répondu intérieur. Moi, j'avais répondu, j'aime mieux un show intérieur personnellement. J'ai eu des bonnes expériences, par exemple, dans des shows extérieurs. J'ai été voir ACDC, entre autres, vraiment, probablement, peut-être aussi avec la situation de lorsque les speakers étaient vraiment... Ça se peut peut-être aussi que c'était ça, mais j'ai vraiment adoré mon expérience. Annie a répondu intérieur, qu'est-ce que, et aussi extérieur, vraiment, qu'est-ce que l'ambiance est là? Qu'il y ait 5 personnes comme 25... à, mettons, 1000 personnes, l'atmosphère, ça fait toute la différence aussi. Et je agree avec ça. Je suis désolé, sur le spot, je me rappelle pas du mot français. Je suis en accord, désolé. Et Amy a répondu intérieur également. Vraiment, merci d'avoir répondu. Et restez aussi à l'affût pour la prochaine question que je devais demander pour la prochaine semaine. La chanson de la semaine, cette semaine, je vous présentais une chanson de Dream Theater, une chanson de Dream Theater que j'adore vraiment. Peut-être que vous la connaissez déjà, ça s'appelle Pull Me Under. Vraiment, qu'est-ce que Pull Me Under de Dream Theater parle vraiment? Ça parle un peu de la mortalité, un peu de comment est-ce qu'on ressent impuissant vraiment quand est-ce que la mort arrive à nous, puis tout ça. Et vraiment, c'est aussi inspiré également aussi de la pièce de William Shakespeare qui, vraiment, si vous avez écouté Hamlet de William Shakespeare, vraiment, et là, on s'en va un petit peu plus dans la littérature. Si vous avez checké vraiment l'œuvre, vous allez comprendre quoi je veux dire. Sans ça, ça reste malgré tout une excellente chanson. Donc, je vous présente la chanson de la semaine, Pull Me Under de Dream Theater, et je vous vois de nouveau à 1h30 pour la chronique Flashback.

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1: À la météo, aujourd'hui dimanche, ce sera alternance soleil-nuage, des vents devenant du sud-ouest à 20 km/h avec rafale à 40 le matin, maximum de 12. Dans la nuit de dimanche, ce sera partiellement nuageux, vent du sud-ouest de 20 km/h avec rafale à 40, minimum de 9 degrés. Et pour lundi, nuageux, 60 % de probabilité d'averse, maximum de 15. Et dans la nuit de lundi, ce sera nuageux également, minimum de plus 2.

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0: Qu'est-ce qui se passait dans la semaine du 4 au 10 octobre? Ben, premièrement, du côté des anniversaires, il y avait les anniversaires de Brian Johnson des CDC, Fast Eddie Clark de Motorhead qui aurait eu 75 ans, Tom York de Radiohead qui a 58, Johnny Ramone qui aurait eu 78, Al Jorgensen de Ministry, David Lee Roth, Eric Martin de Mr. Big, Isan de Emperor et Lizzie Hale de Hailstorm avaient tout un anniversaire aujourd'hui, cette semaine. Excuse-moi. Et en 75, Wish You Were Here, le 8e album de Pink Floyd, était numéro 1 sur les palmarès. Et en 80, Queen, eux, était numéro 1 à leur tour 5 ans plus tard avec Another One Bites the Dust. Et en 91, Guns N' Roses occupait la première et deuxième position des palmarès d'albums avec devinez quel, Use Your Illusions 1 et 2. Quel autre? Et en 95, Alanis Morissette était numéro 1 sur les charts d'albums avec son album Jagged Little Pill. Et ça, c'est l'album qui a son succès You Oughta Know. En 86, Slayer sortait leur album Rain and Blood. Vous croiriez-vous que l'album a seulement fessé la 94e position dans les palmarès? C'est pas une joie. 94e position, pourtant l'album est encore légendaire, présentement parmi les fans de metal universellement. En 77, Queen sortait la chanson We Will Rock You, We Are the Champions. La chanson allait chercher la 4e position des charts et a quand même resté à travers le temps. C'est une autre chanson, ça. Je parlais justement d'un album qui a resté timeless, comme ils disent. Ça, c'est une autre chanson pareille. Vraiment, on pense à Queen, on pense à We Will Rock You right away. En 91, Bad Motorfinger de Soundgarden sortait sur les étagères. Ça, c'est la banque qui contenait la tune Rusty Cage. En 2005, 10,000 Fists de Disturbed sortait, c'était le troisième album du band. Il vendait 238 000 copies dans sa première semaine de sortie. Parmi les hits populaires de l'album, on trouvait Land of Confusion et Stricken. En 88, après avoir passé 541 semaines sur les palmarès, Dark Side of the Moon de Pink Floyd sortait des billboards après passer ce qui allait être 14 ans de temps. C'est juste fou quand tu y penses à avoir un album qui a resté longtemps de même sur des charts. J'en reviens pas. En 2004, Green Day sortait leur 5e album, American Idiot, et allait au sommet de palmarès. L'album contenait les hits Holiday, Wake Me Up When September Ends et Boulevard of Broken Dreams. Je vous parlais de Slayer tantôt. Ils allaient chercher la 40e position avec leur album Season of the Abyss. Sûrement, c'était pas si pire après ça. Et en 93, le dernier album de Nirvana, In Utero, était numéro 1 sur les charts d'albums. Et en 2001, In the End de Linkin Park sortait et allait chercher numéro 1 partout, faisant de la tune un des plus grands hits de leur histoire. Et à part ça, Voivod a déjà annoncé qu'ils devaient canceler leur tournée américaine, c'est justement à cause que la famille du drummer est malheureusement atteint de maladie. Sur le band, qu'est-ce qu'ils vont faire? Ils vont rembourser les billets pour ceux qui veulent avoir un remboursement. Et ceux qui veulent garder leurs billets, ben, les shows Voivod vont juste être de nouveau schedulés à nouveau. Juste pour qu'il puisse assister au chevet de son frère, je pense, mais je suis pas sûr. Greta Van Fleet, eux, ils ont annoncé leur tournée Into the Beginning. La tournée va débuter le 3 février. Les groupes Arc de Soleil, The Cooks, Portugal, The Man vont rouvrir pour eux. Ça tente les voir, les billets sont déjà en vente et ils vont passer à la Place Belle de Laval le 28 juillet sur Greta Van Fleet. C'est ta chance de les voir. Et à part de ça, le groupe de Dead Daisies, eux, ils ont annoncé l'embauche sur leurs réseaux sociaux d'un chanteur que vous probablement reconnaissez, certains de vous autres. Je parle de Kelly Hansen, qui est l'ancien chanteur de Foreigner. Et il s'en va rejoindre avec les Dead Daisies, l'ancien guitariste de Dio, Doug Aldrich, et l'ancien drummer de Ozzy, Tommy Clufetos. Et une triste nouvelle pour les fans de Death Angel, le bassiste fondateur, Denny Peppa, combat présentement un cancer stage 4 des intestins. Toutes mes pensées sont pour lui et ses proches. Si jamais vous voulez aider le drummer de Death Angel, il y a un GoFundMe de disponible pour l'aider. Et le groupe From Ashes to New, il a annoncé une tournée nord-américaine qui va débuter en mars prochain. Sauf si jamais il y a quoi, tu veux wear From Ashes to New. Ils vont passer au Théâtre Beamfield de Montréal le 13 mars. Les billets sont en vente dès maintenant avec Never Tell, Dark Divine et Hollow Pack. Et finalement, tu veux voir un autre band, un band plus classique, Def Leppard. Def Leppard vont descendre aussi. Et ils vont planer un show avec les Goo Goo Dolls et The Struts. Et ils vont jouer au Centre Bell le 5 mars prochain. Sauf si tu veux voir Def Leppard, The Struts et les Goo Goo Dolls, c'est ta chance, le 5 mars au Centre Bell. Les billets sont en vente dès maintenant. Nous autres, on va continuer avec notre programmation habituelle. Merci beaucoup d'être avec moi. C'est Frédéric Fournier, votre animateur Dawn the Shot. On continue notre programmation avec Machina Supremacy, Liquid Tension Experience et de la région de la Colombie-Britannique, Medieval. On se revoit à 2 heures.

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1: On entame la dernière heure de l'émission d'Ondes de choc et on continue avec Metallica, Iron Maiden et la région de Moncton de Motor League.

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1: À la météo, aujourd'hui dimanche, ce sera alternance soleil-nuage, des vents devenant du sud-ouest à 20 km/h avec rafale à 40 le matin, maximum de 12. Dans la nuit de dimanche, ce sera partiellement nuageux, vent du sud-ouest de 20 km/h avec rafale à 40, minimum de 9 degrés. Et pour lundi, nuageux, 60 % de probabilité d'averse, maximum de 15. Et dans la nuit de lundi, ce sera nuageux également, minimum de plus 2.

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2: C'est déjà l'heure de se quitter, mesdames et messieurs. Merci beaucoup d'avoir été avec moi. C'était votre animateur d'On The Shot, Frédéric Fournier. Et on se revoit la semaine prochaine avec une autre excellente émission juste pour vous. Pour les amateurs de métal brutal, on se laisse avec la mosh pit. À la semaine prochaine. Attachez vos tucs avec de la broche, parce que ça va brosser. À l'émission Onde de choc, c'est la demi-heure Mosh Pit.

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1: À la météo, aujourd'hui dimanche, ce sera alternance soleil-nuage, des vents devenant du sud-ouest à 20 km/h avec rafale à 40 le matin, maximum de 12. Dans la nuit de dimanche, ce sera partiellement nuageux, vent du sud-ouest de 20 km/h avec rafale à 40, minimum de 9 degrés. Et pour lundi, nuageux, 60 % de probabilité d'averse, maximum de 15. Et dans la nuit de lundi, ce sera nuageux également, minimum de plus 2.

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1: À la météo, aujourd'hui dimanche, ce sera alternance soleil-nuage, des vents devenant du sud-ouest à 20 km/h avec rafale à 40 le matin, maximum de 12. Dans la nuit de dimanche, ce sera partiellement nuageux, vent du sud-ouest de 20 km/h avec rafale à 40, minimum de 9 degrés. Et pour lundi, nuageux, 60 % de probabilité d'averse, maximum de 15. Et dans la nuit de lundi, ce sera nuageux également, minimum de plus 2.

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1: À la météo, aujourd'hui dimanche, ce sera alternance soleil-nuages, des vents devenant du sud-ouest à 20 km/h avec rafale à 40 le matin, maximum de 12. Dans la nuit de dimanche, ce sera partiellement nuageux, vent du sud-ouest de 20 km/h avec rafale à 40, minimum de 9 degrés. Et pour lundi, nuageux, 60 % de probabilité d'averse, maximum de 15. Et dans la nuit de lundi, ce sera nuageux également, minimum de plus 2.

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6: Et bienvenue dans cette nouvelle édition de Peut contenir des infos. Salut Simon.
7: Salut Cathy.
6: Comment vas-tu?
7: Je vais bien, merci. Et toi?
6: Ça va très bien. Oh. Puis je vais un peu te parler de mon état général depuis quelques jours dans les prochaines minutes. Parce qu'avec l'automne, arrive une petite fatigue.
7: La fatigue automnale. Hein?
6: Exactement, exactement. Fait que je vais en parler tantôt dans quelques minutes. Là.
7: OK, OK. Fait que tu vas nous dire à quoi c'est dû.
6: Oui, pourquoi? Puis il y en a que ça frappe plus fort que d'autres. Ouais, hein? Mais on arrive tout à ce moment-là. Puis souvent vers la fin septembre.
7: OK.
6: Parce que l'été est vraiment fini. On a repris la routine d'école. Mais bref, je vais t'expliquer tout ça dans les prochaines minutes. Sinon, aujourd'hui, je voulais te parler d'hiverniser son jardin. Aussi, je suis très dans l'automne.
7: Tu sais, oui.
6: Ça sent les feuilles mortes aujourd'hui.
7: Je sens ça, là.
6: Oui, c'est ça. Ça sent les feuilles mortes. Fait que oui, hiverniser son jardin, puis préparer aussi pour le printemps. Parce que il y a deux types de personnes dans la vie. Il y a ceux qui préparent le jardin à l'automne.
7: Ouais.
6: Et il y a ceux qui remettent ça pour leur propre personne du printemps.
7: OK.
6: Mais c'est ça. Il y a deux techniques. Les deux sont bonnes. On va en parler, puis voir si jamais il faut planter des bulbes de quelques fleurs que ce soit.
7: Ah, OK.
6: Des techniques et des moments aussi pour le faire. Et je vais te parler d'une chose qui a fait la une dans les derniers jours.
7: Ouais.
6: Autant Radio-Canada, la presse, un peu partout là, au pays. C'est le bureau de la concurrence qui enquête à savoir si on nous cacherait des rabais en épicerie.
7: Ah ouais?
6: J'en dis pas plus.
7: Ils sont dans le backstore à quelque part, je sais pas.
6: Non, le pire, c'est qu'ils sont sur les rangées.
7: Ah ouais, hein?
6: Ils sont là.
7: OK.
6: Mais personne qui le dit.
7: Ah!
6: Je vais t'expliquer ça tantôt. Donc, on fait une enquête à savoir si le consommateur est privé de certains rabais. Puis, on s'entend avec le prix de l'épicerie et de la vie aujourd'hui.
7: Ouais.
6: Honnêtement, chaque cent compte. Fait que chaque rabais, tu sais, des fois, c'est 50 cents, 1 $, ça fait une méchante différence en bout de ligne de ton épicerie. Donc, ça va être un peu ce que je vais te servir comme menu aujourd'hui. Et toi, tu es détenteur du quiz aussi cette semaine.
7: Oui, absolument. Je vais parler des noms méconnus des parties du corps.
6: Ça, j'ai hâte. Ça va tout finir en us ou fabius. Pis...
7: Non, pas nécessairement. Pas nécessairement. Ah non. C'est pas juste des noms. Parce que là, tu me parles de junus puis affaire la même. Ça, c'est comme ça a souvent une connotation ou une consonance latine.
6: Oui.
7: Hein?
6: Oui, c'est ça, c'est vrai.
7: Mais ça veut pas nécessairement dire ça. Il y a des mots que des fois... OK.
6: J'ai hâte de voir comment je vais m'en sortir.
7: Ouais.
6: J'ai aucune idée. Tu sais, parce que des fois, il y a des sujets, je me dis, ah, ça, je vais être bonne, ça, je vais être pas bonne. Ça, je sais pas.
7: T'imagines, il y a des gens qui font des années d'université pour apprendre des noms comme ça, pour être capable de dire des mots savants en disant, oui, vous avez un problème de telle affaire, là, tu sais.
6: Et voilà, ça prend peu contenir des infos. Simon, si vous avez pas le temps.
7: Le quiz, c'est une belle façon d'apprendre de façon, je trouve, ludique. C'est ça le but du quiz. C'est comme ça que ça a été pondu.
6: Puis c'est plus facile aussi. Il y a toutes sortes de techniques pour étudier.
7: Oui, c'est ça.
6: Mais celle avec le plaisir et le quiz questionnaire en fait partie. Je te parlais, il y a quelques, en début d'émission, de fatigue automnale. Parce que je

0: Je me sens accablée de ce mal en ce moment. Dans les derniers jours, je ne sais pas, depuis l'automne, je pense depuis le 21-22 septembre.
1: Genre de blues, là.
0: Ouais, ben, tu sais, comme un manque d'énergie généralisé.
1: OK.
0: Puis tu me connais, j'en ai du jus, là, j'en ai de l'énergie, mais on dirait que j'en ai pas autant que d'habitude. Puis là, je me suis demandé, c'est-tu juste moi? J'ai-tu obligé de prendre mon fer et mes vitamines
1: D? Ben, c'est ce que j'allais dire. Es-tu rendu au point où tu vas aller chercher des suppléments chez ton ami Jean Coutu?
0: Pas encore, parce que je suis dans un phénomène normal pour le moment.
1: Okay.
0: Parce que c'est sûr qu'on s'entend, si ça perdure dans le temps, c'est là où il faut peut-être se poser certaines questions, mais c'est normal.
1: Okay.
0: Si à ce moment-ci de l'année, vous vous sentez plus épuisé, plus fatigué plus tôt, si un manque d'énergie, on a besoin d'un peu plus de café, on a plus envie de grignoter, ben il y a plusieurs facteurs qui jouent là-dedans. Évidemment, Simon, là, ben il y a la lumière.
1: Ah oui.
0: Ben, on a beaucoup moins de lumière qu'on avait avant. Puis autant où cet été, on pouvait sortir puis rallonger les soirées puis être sur le patio et profiter de la lumière. Bien là, à 7 heures, il fait noir.
1: Oui, il y en a
0: puis
1: pas mal.
0: Puis même des fois plus tôt. Là, ça dépend où on se trouve, dépendamment de l'hémisphère où on se trouve, mais il fait assez noir de bonne heure. Fait que ça l'aide pas pour la fatigue. Puis je vais t'avouer, hier soir, quand je me suis couchée, il était 7h30. Simon, j'avais envie d'aller me coucher.
1: Pour vrai?
0: Le petit s'est endormi.
1: À 7h30?
0: Ah oui, gros. Je sais pas. Fatigué. En tout cas, le petit, on revenait de chez la belle-mère. Puis là, le petit s'est endormi dans le tour. Fait que je l'ai couché tout de suite en revenant à la maison hier soir. Puis là, c'est ça. Moi, à 7h30, après la douche, comme, eh bien, moi, je pense que je vais aller canter pas trop long. Fait que je suis allée lire un livre et je me suis endormie avec le livre d'en face.
1: Puis ça a parti vite de même.
0: Ah oui.
1: As-tu fait une nuit complète ou non?
0: Ah, j'ai fait tout mon dodo. J'ai même pas eu de petit réveil.
1: Ah ouais.
0: Puis de 7 à 7h30, j'ai peut-être l'une demi-heure. Fait que de 8h à 5h20.
1: Ah ouais, hein?
0: Ah ouais.
1: Hey, c'est quand même bon, presque 9h, là.
0: Ah oui.
1: Je sais bien qu'on se réveille, tu sais, pendant le sommeil, parce que depuis que j'ai une montre intelligente, je m'aperçois que mon sommeil, tu sais, c'est pas juste dormir, là. Tu sais, à un moment donné, t'as des petits soubresauts, là, t'es dans une période. Fait que t'as dormi ça, mais quand même, là, 9h, là, de sommeil en ligne, c'est.
0: Ah oui, puis. Honnêtement, si mon cadran avait pas sonné pour venir travailler, j'étais partie pour un tubou, là.
1: Eh bien.
0: Ah, puis je pense que mon tipette aussi, mon gars aussi, dès ces temps-ci, là, les enfants sont peut-être un peu plus durs à réveiller pour aller à l'école parce qu'il fait plus noir. Le matin, il fait noir un peu plus tôt. Fait que c'est aussi ça qui joue un peu là-dedans. Puis évidemment, ben, les vacances sont terminées. On retourne dans la routine. Puis veut pas, l'école est une routine exigeante. L'école ou encore le travail.
1: Oui.
0: Ou les activités de fin de semaine, là, que ce soit le hockey, le soccer, la danse et tout ça. Donc, de rembarquer dans cette routine-là, c'est aussi demandant, c'est une question de rythme. Mm-hmm. Là, ben, quand tu commences une nouvelle année à l'école, quand tu commences une nouvelle équipe d'hockey, ben là, c'est plusieurs choses. Fait que, on va finir par reprendre le rythme, puis à un moment donné, ben, la noirceur et la grisaille de l'automne vont faire place à la beauté de l'hiver. Bon. Mais c'était pas éthique, ça.
1: Quasiment, hein? J'avais quasiment l'impression d'écouter du Émile Néligan. Mais presque.
0: Presque.
1: Pousse pas le bouchon, là.
0: Émilie Néligano, hein, mettons, une version Témio.
1: Ah, comme l'hiver s'en vient d'une coupe de mois, puis que je vais être obligé de mettre mes tires d'hiver.
0: Et ma vie sera un jardin de givre.
1: Ouais, c'est ça.
0: Mais c'est ça, ça va faire place, puis normalement, l'énergie revient. Mais c'est normal si vous sentez cette petite fatigue automnale. Simon, tu voulais nous parler d'un rendez-vous important qui s'en vient?
1: Oui, c'est à chaque année, et ce sera cette année, en fait, en 2027, on s'entend, là, parce que c'est seulement au printemps.
0: On l'achève.
1: Ça va être la 29e édition, imagine-toi donc, des rendez-vous de la francophonie.
0: Déjà 29e.
1: 29e édition, c'est pas les mots juste de farce.
0: Ah non, mais c'est un moment qui est important parce que ça rassemble toutes les la beauté de la francophonie canadienne au travers. Puis là, on souligne toutes sortes d'art, toutes sortes de personnes, toutes sortes d'artistes. Fait que c'est
1: puis
0: vraiment
1: c'est
0: important,
1: là. Et puis c'est un des événements, je vous dirais, dont il est le plus facile de se souvenir parce que c'est toujours d'une année à l'autre en même temps. C'est tout le temps du 1er au 31 mars.
0: Donc c'est le mois de mars.
1: C'est le mois de mars au complet. Ça coïncide avec la Journée internationale de la francophonie qui est au mois de mars, vers la fin du mois de mars. Alors, du 1er au 31 mars, 29e édition des rendez-vous de la francophonie. Et cette année, le thème, parce qu'on le connaît déjà, on connaît pas toutes les activités.
0: Oui,
1: ça a été lancé. On connaît pas toutes les activités.
0: Non,
1: mais évidemment, on va se garder une petite gêne, puis on va distiller ça, comme on dit, au compte-gouttes une fois de temps en temps. Mais le thème de cette année, ça va être ce qui nous unit.
0: OK.
1: Alors, il y a des choses qui nous unissent, il y a des affaires qui nous réunissent et tout ça.
0: Ben la langue, entre autres, le français nous unit.
1: Ben voilà, et voilà, exactement. Donc, la langue française, c'est ça qui nous unit. Et cette année, les rendez-vous de la francophonie vont nous unir avec, et ça, je trouve ça un peu particulier, parce que des fois, t'as un porte-parole pour un événement.
0: Oui.
1: Des fois, t'as deux porte-paroles.
0: Oui.
1: Là, les rendez-vous de la francophonie ont comme trois porte-paroles. Trois porte-paroles. Je pense que c'est la première fois. Je sais pas, là.
0: Ben, la dernière édition, il y en avait deux.
1: Ouais.
0: L'autre d'avant aussi.
1: Oui.
0: Mais peut-être que c'est une question, tu sais, de pouvoir les envoyer un peu plus partout?
1: Bien, je présume que ça doit avoir quelque chose à voir avec ça. Je n'ai pas tous les détails, mais ce que je sais, en revanche, c'est qu'il va y avoir pas mal d'activités, des célébrations. Il y a toujours la désormais célèbre tournée d'humour, entre autres choses, pendant les rendez-vous de la francophonie. Je pense que depuis quelques années, c'est devenu l'un des rendez-vous, peut-être même le rendez-vous incontournable parmi toutes les choses. Et là, cette année, les porte-paroles 2027, je vous les présente. Étienne Fletcher, c'est un gars qui est originaire de la Saskatchewan.
0: OK.
1: C'est un auteur, compositeur, interprète. Alors lui, naturellement, il va y aller pour la chanson, je pense.
0: Oui, j'imagine.
1: Il est peut-être bien bon pour faire de l'humour aussi, mais je veux dire, son day job, c'est...
0: Oui, c'est ça. Ou peut-être pour construire des cabanons aussi, mais il fait de la chanson.
1: Bien, auteur, compositeur et interprète, c'est pas mal sa job. L'autre, c'est Coco Béliveau. Connais-tu Coco Béliveau?
0: Oui, le nom me dit quelque chose.
1: Oui. Elle est acadienne, elle est du Nouveau-Brunswick. On la voit souvent à la télévision, entre autres sur TV5 Uni. Il y a des rendez-vous d'humour, là.
0: Oui.
1: Coco Béliveau, on la voit souvent là. C'est une humoriste multidisciplinaire. Je suis pas sûr si on l'a pas vu aussi. Je pense, je suis pas ben amateur de télé-réalité, moi, être honnête avec toi, là. Mais je pense qu'on l'a vu aussi dans c'est les affaires de célébrité.
0: Big Brother,
1: célébrité, je pense à nouveau. Ça se peut-tu?
0: Ça se peut.
1: Qu'elle était là-dedans.
0: Bon, on n'est pas dans le public, moi non plus. J'écoute pas tant ça, finalement, des télé-réalités, moi non plus.
1: Fait que je dis ça de même, là. Et le troisième, c'est Xavier Watso. Xavier Watso, qui est un créateur de contenu, animateur, comédien et conférencier Abenaki. De Danak. Alors, ce sont les trois porte-parole cette année. Et puis, tu disais ça tantôt, peut-être pour qu'ils soient capables de disperser. Ben, je pense qu'au final, c'est un peu ça l'idée derrière ça. Parce que chacun va avoir un pan de la programmation, si on veut, des rendez-vous de la francophonie. Alors, on va avoir la tournée d'humour des RVF avec Coco Béliveau, qui va se promener un petit peu. Il va y avoir des ateliers et des spectacles en février et en mars 2027 avec Étienne Fletcher.
0: Okay.
1: Il va partir en tournée pan-canadienne. Il va se promener d'ouest en est à travers le pays. Il va aller à la rencontre des gens dans les communautés. Et puis, Xavier, ben, lui, va inviter les élèves et les communautés à découvrir les cultures autochtones.
0: OK.
1: Parce que, quoi qu'on en dise, je veux dire, les Autochtones, il y a beaucoup de francophones là-dedans.
0: Absolument.
1: Tu t'en vas, par exemple, je vais juste donner un exemple, dans la région de Québec, il y a les gens qui sont là,
0: qu'on appelle... À Wendake.
1: Oui, à Wendake, justement, qu'on appelait jadis les Hurons, là. Ils ont changé de nom, là, mais les Wendat. Mais alors, ce sont des francophones, là, je veux dire, alors, ils ont un attachement à la culture francophone, à la langue francophone. Et puis, lui, il va aller rencontrer les jeunes d'un peu partout à travers le pays. Puis, il va prononcer des conférences en français sur, justement, les réalités ou les coutumes, les us et coutumes des Autochtones, leur réalité et tout ça. Alors, ça va se passer, lui aussi, là, pendant, justement, les rendez-vous de la francophonie. Puis, je vous le rappelle, c'est du 1er au 31 mars.
0: 1er au 31 mars. Fait que là, si vous voulez vraiment être sûr de vous en rappeler, il faut mettre un événement qui dure du 1er au 31 mars dans votre calendrier. Puis vous allez avoir une petite barre.
1: C'est ça. Répéter à chaque année. 29e édition, imagine-toi.
0: J'ai hâte de voir parce que là, la table est mise quand même. Ouais. Puis c'est pas rien comme 29e édition. Pour la 30e, j'imagine qu'on va encore se donner. Parce qu'on a tellement donné pour cette programmation-là. Fait que j'ai hâte de voir.
1: Ah oui, il y a fort à parier qu'elle a avec un chefron la 30e l'année prochaine. Bien, pas en 2027, mais 2028. Fort à parier qu'on va mettre le paquet, là, je pense.
0: Site web pour les gens, si on veut avoir des infos.
1: Ben oui, c'est facile. C'est toujours le rvf.ca.
0: Parfait. Hey, merci beaucoup, Simon. Dans les prochaines minutes, je t'invite à rester là parce que je vais te donner quelques trucs pour... T'as l'air d'un gars qui a un jardin.
1: Ah ouais, j'ai le pouce vert. Tu vois pas ça de même, là, mais...
0: Non, c'est ça. Mais je vais te donner des trucs pour hiverniser ton jardin. Et toi, tu vas nous parler de quoi?
1: Moi, je vais parler d'une organisation qui est née il y a 50 ans et qui prouve que le commerce interprovincial, contrairement à ce qu'on pourrait croire, ça existe et ça fonctionne.

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7: Dans quelques minutes, je vous donnerai les meilleurs trucs pour hiverniser votre jardin parce que rien de moi, j'ai décidé que c'est moi qui avais les meilleurs trucs pour le faire. Je remercie les internets qui m'aident beaucoup dans ma recherche et les Martes de ce monde. Et,
8: Ça.
7: Parce que honnêtement, sans elles, j'ai pas de la misère à garder une plante verte à l'intérieur.
8: Ah oui, hein?
7: À l'intérieur. Mes plantes à l'extérieur sont magnifiques.
8: Moi, j'ai un secret. Garder des belles plantes. J'en ai pas bien en maison chez nous. Mais en fait, j'ai deux trucs. Soit je confie ça à ma femme, qui a étonnamment pas vraiment le pouce vert non plus, mais qui, je sais pas pour quelle raison, ça marche, ça fonctionne. T'sais, c'est pas une tripeuse de plantes, mais elle plante une plante à quelque part, puis bloum, comme ça vient. Ou encore travaux IKEA, des achats en plastique.
7: Ah, ça, t'as juste besoin de les épousseter, tu sais, un petit coup de plumeau. Là,
8: moi, je suis genre à faire mourir un cactus.
7: Bon, j'ai déjà fait mourir des cactus.
8: Oui, t'as déjà fait mourir un cactus.
7: Mais comme c'était pas supposé de boire, ça vit dans le désert. Fait qu'à un moment donné, je les avais mis sur une tablette qui, du haut de mes 5 pieds 1, n'était pas accessible à ma vue.
8: Ouais.
7: Je les oubliais là.
8: OK.
7: Puis à un moment donné, je check les cactus, c'est juste des petits bouts.
8: Ils sont tous rabougris.
7: Rabougris, resséchés par un an. Tu sais, comme tout sec. Comme... Ah
8: ouais. Moi, j'ai trouvé le tour de faire mourir une plante succulente sur le coin de mon bureau qu'une ancienne collègue m'avait donnée. Puis que j'avais oublié. Je pensais qu'elle était en plastique. T'sais, elle était tellement dans un petit plat.
7: Elle était tellement belle.
8: Puis là, j'étais là, je ne l'arrosais jamais. Puis à un moment donné, elle avouait sur le coin de côté. Oh, elle est morte. J'ai dit, excusez. Je pensais pas. J'avais même pas vu.
7: C'est le fun. On a tous les deux autant le pouce vert. Donc, dans quelques minutes, je vais tenter de vous aider à ne pas arriver à l'étape de Simon et de Cathy. Tu nous parles de quoi, Simon?
8: Je vous parle d'une organisation qui est née il y a 50 ans, cette année.
7: OK.
8: OK, 50 ans en 2026. Et qui nous prouve que le commerce interprovincial, ça existe. Et ça fonctionne.
7: Oui, parce qu'on en parle beaucoup là, avec les tarifs puis nos problèmes avec les.
8: C'est ça, on est en pleine guerre. Oui, avec, on va dire, un espèce de petit conflit commercial ou je ne sais pas trop. T'sais, je ne veux pas parler de guerre nécessairement, mais on parle souvent de guerre, mais.
7: C'est des hostilités commerciales.
8: Oui, on va dire ça comme ça. Ça fait moins un peu. Alors on sait, avec les États-Unis, là, ça ne va pas nécessairement comme sur des roulettes. Et puis, il y a plein de secteurs d'activité où on pense qu'a priori, ça fonctionne plutôt bien au Canada. On dit, l'alcool, ça passe de la Colombie-Britannique jusqu'à l'autre bout, puis il n'y a pas de problème. C'est les produits agricoles, les denrées alimentaires, tout ça. Mais ça fonctionne pas si bien
7: que ça. C'est plus compliqué qu'on pense. Hein?
8: C'est plus compliqué. Parce qu'il y a, à travers les provinces, différents systèmes, par exemple, de classification des aliments, puis la vérification, des choses comme ça.
7: Puis comme le lait, j'imagine qu'il y a différentes fédérations.
8: C'est ça. Il y a des quotas, il y a des standards, puis des choses comme ça. Alors, les barrières administratives, les règles sont différentes, les quotas, comme tu l'as dit, et tout ça. Si bien que, au final, ça fonctionne pas si bien que ça. Mais il y a une organisation qui nous prouve que la collaboration interprovinciale, ça peut fonctionner, je vous dirais même très bien, quand on y met un petit peu d'effort.
7: OK.
8: Et le domaine en question, c'est, êtes-vous bien assis là?
7: Oui.
8: Les loteries.
7: C'est ça, je m'attendais à soit ça, ou le tabac, ou l'alcool.
8: Il y a du cash.
7: Exact.
8: La Société de la loterie interprovinciale, on l'appelle dans sa forme courte la SLI. En anglais, on l'appelle la Interprovincial Lottery Corporation, ILC. Okay. Alors, elle a été fondée en 1976. Faites le compte, elle a donc quoi, 50 ans cette année en 2026?
7: Parce que tu me l'as dit, parce qu'honnêtement, moi, puis les calculs mentaux.
8: Et ça... t'es un peu comme moi, hein? C'est le même genre. On est allé dans le même genre d'école. Alors, la SLI, c'est l'organisation pan-canadienne qui coordonne les grandes loteries à l'échelle du pays. Et elle a une particularité rare, cette société-là, c'est que c'est une co-entreprise, savais-tu ça?
7: Non.
8: Ah oui, c'est un joint venture. C'est détenu conjointement par les 5 sociétés de loterie provinciales et régionales du Canada. Donc, l'Auto-Atlantique, l'Auto-Québec, la British Columbia Lottery Corporation, la OLG, Ontario Lottery and Gaming Corporation, puis la Western Canada Lottery Corporation. Donc, c'est 5 sociétés des loteries, soit provinciales, dans le cas de l'Ontario ou du Québec, entre autres, ou encore régionales, là, comme certaines zones dans l'Ouest. Eh bien, elles sont copropriétaires de la Société des loteries interprovinciale.
7: Ça fait du sens en même temps parce que ça fait une entité fédérale pour les représenter dans des plus gros dossiers.
8: Ben c'est spécial parce que, écoute, c'est cinq réalités, c'est cinq législations. Tu sais, la loterie, c'est pas une législation nationale. Là.
7: Non.
8: C'est vraiment provincial. Ils ont réussi à faire fonctionner ça avec une seule structure commune qui gère des loteries nationales. Puis sais-tu c'est quoi le plus drôle là-dedans?
7: Non.
8: C'est que ça marche. Puis ça fonctionne depuis des années à part de ça là.
7: J'avoue.
8: L'auto 649.
7: Oui.
8: Ça fait longtemps, là.
7: M649 avec ça.
8: L'Automax, Grande Vie, ça, c'est les trois loteries pancanadiennes qui sont toutes régies par la SLI. C'est eux autres qui font les... Alors, chaque loterie, chaque société de loterie provinciale ou régionale, on va dire, s'occupe de la commercialisation des billets. Ils vont faire la publicité sur leur territoire. Ils vont distribuer dans les dépanneurs et tout ça. Et les revenus sont empochés au national. Puis après ça, on redistribue les loteries en fonction des ventes réalisées sur leur territoire.
7: Donc, c'est comme le national, c'est eux qui ou qui vont choisir, ben pas choisir là, parce qu'il y a des chiffres, mais qui établissent le lot.
8: Ben oui, ben c'est ça, c'est parce que le pool, on fait un pool, ouais. C'est pour ça que ça s'en va au national, parce que forcément, il faut donner ça à quelqu'un à travers le pays. Tu sais, des fois, ça va être quelqu'un de l'Ouest, des fois, ça va être quelqu'un du Québec qui va gagner. Donc, tu peux pas dire à l'Auto-Québec, ben ramasse tout l'argent, puis après ça, non, c'est la société des loteries interprovinciales qui reçoit le pool, puis après ça, à partir des ventes, on redistribue, et on distribue évidemment les lots là, à partir de là, c'est ça.
7: Okay.
8: Alors, ça nous fait la démonstration que quand tu as une structure commune, quand tu as des règles qui sont bien harmonisées et tout ça, partage clair des revenus, quand tu as de la volonté politique, ça peut fonctionner, là. Il y a bien d'autres domaines où on pourrait faire ce genre de choses-là aussi, de se créer, on rêve, là, mettons, une société des alcools interprovinciales, on va dire.
7: Oui, canadienne.
8: Pour que le monde, par exemple, dans les provinces de l'Atlantique ou au Québec, puisse consommer du vin de la Colombie-Britannique et qu'à contrario, de l'autre côté, les vins du Québec puissent s'en aller à l'autre bout du pays, genre, tu comprends?
7: Sans qu'il y ait trop de contraintes et de tarifs, puis on s'entend, là, on est tous dans un même pays. Puis moi, j'ai été... Quand j'ai appris qu'il y avait des restrictions comme ça, j'ai été un peu, comme on dit en bon français, flabbergasté.
8: Ouais.
7: Dans le genre où on est dans le même pays, où je comprends qu'il y a des règles, il faut juste être prudent. Là, mais normalement, on ne devrait pas mettre des bâtons dans les roues à d'autres entreprises canadiennes de vouloir aller dans d'autres provinces.
8: Mais à quelque chose, malheur est bon, je le dis de temps en temps. Je pense que dans quelques années, sans le lui dire nécessairement forcément, on pourra, dans une certaine mesure, remercier M. Trump pour ce qu'il a fait pour nous. C'est-à-dire de nous faire prendre conscience qu'il y avait peut-être des lacunes dans notre fonctionnement interprovincial et qu'effectivement, le conflit, on va dire, commercial qu'on a actuellement avec nos voisins du Sud, nous a amené à cette prise de conscience-là que, sais-tu quoi, on devrait peut-être travailler un petit peu plus ensemble pour que ça voyage de l'Est à l'Ouest plutôt que simplement du Nord au Sud comme on le faisait jusque-là.
7: T'sais. Oui, exactement. Puis d'être un petit peu plus indépendant par rapport aux autres. En général, il y a eu, les hostilités tarifaires avec M. Trump, mais aussi pendant la pandémie, on a été touchés pour plusieurs choses. Il y a des produits qui ça a été difficile à avoir parce que dans la chaîne d'approvisionnement, c'était pas fabriqué au Canada, donc il y avait des problèmes. Là. Mais c'est
8: il dira pas merci comme ça parce que lui, il va faire comme « Ah, you know Canada, that was... »
7: Non, puis honnêtement, c'est genre la chose que je serais le moins capable de dire.
8: Je sais bien, là, mais...
7: Mais
8: on en prendra conscience dans quelques années quand notre économie aura été un peu plus, transformée là, par rapport au commerce interprovincial et par rapport aussi à nos échanges commerciaux avec d'autres pays à travers le monde. Il y a presque 200 pays à travers le monde, puis des fois, on a l'impression qu'il n'y a rien que les États-Unis avec lesquels dealer, tu sais.
7: Oui, c'est ça, puis c'est pas parce qu'il y a une mer ou qu'il faut avoir du transport par bateau ou par avion que ça devient nécessairement plus coûteux. Puis on le voit avec les tarifs.
8: C'est pas que des pirogues, là, est en 2026, là.
7: Exactement. Puis c'est pas des gens en rame qui nous ramènent ça sur un bateau, là. Hey, rapidement, Simon, je vais te donner quelques trucs pour hiverniser ton jardin que t'as pas. Que t'as peu, peut-être?
8: Ben, on a un petit peu, mais pas tant. Puis c'est ma femme beaucoup qui s'occupe de ça, je dois l'avouer.
7: T'avais-tu avec une coupe de légumes, au moins?
8: Des tomates, des patates un peu.
7: Des patates. C'est bon, des patates.
8: C'est bon, des patates.
7: C'est bon, des patates. Tout ça pour te dire, Simon, comme je te disais d'entrée de jeu à l'émission, il y a deux types de personnes qui font du jardinage.
8: Okay.
7: Il y a celles qui ramassent le jardin à l'automne en se disant, on va le préparer pour le printemps. Et il y a ceux qui se disent, je vais attendre au printemps.
8: Ouais.
7: Les deux techniques sont bonnes, ça dépend toujours ce que tu veux faire. Parce qu'on s'entend, un peu de compost dans ton jardin, c'est toujours bon pour enrichir la terre, envoyer des terres, des insectes, des petites bébites. Puis nettoyer trop, c'est pas mieux que d'en laisser trop non plus. Fait qu'il faut pas que ce soit super clean où t'as envie de dire, ça va être tellement propre qu'il n'y a plus une feuille, plus une branche, plus une affaire, parce que là, t'auras plus de nourriture ou de nutriments pour ta terre. Et que t'as l'air convaincu.
8: Ben non, mais j'allais dire, tu sais, quand t'es rendu, que tu vas manger à terre, tu sais, tu vas pique-niquer dans ton jardin tellement tout est clean, tout est propre. Là,
7: mais c'est parce que tu fais une piste pour les Monster Trucks, Simon, c'est pour ça.
0: Wow.
7: Ouais, okay. Mais il y en a que c'est comme ça, puis faut juste faire attention. Fait qu'il y a cette partie-là. Donc, comme je te dis, le grand ménage, faut pas nécessairement tout ramasser. Mais si, comme moi, vous avez le malheur d'avoir un maudit chêne en avant ou en arrière sur votre maison.
0: Ben oui.
7: Écoute, ça, je pourrais te faire un poème de 10 minutes à quel point je déteste cet arbre-là, mais ce sera pour un autre sujet. Les feuilles sont indestructibles de ces arbres-là.
8: Oui, ça a un feuillage qui est quand même assez persistant.
7: C'est du cuir.
8: Ouais.
7: Comme, t'as beau les déchiqueter, ça passe dans la machine, ça déchique pas, ça se composte pas, ça prend des années.
8: Puis il perd ses feuilles quand même assez tard aussi, j'imagine.
7: Oh, il perd ses feuilles quand ça y tente. Là. Tu vois, moi, j'ai déjà commencé à ramasser plein de feuilles, plein de branches. Là, ça va arrêter. Puis quand je vais avoir tout fini, que tous les autres arbres dans la rue vont être vides, lui.
8: Ouais, quand t'as le dos viré, il va dire es-tu parti là? OK, mais c'est là.
7: Paf, c'est le temps. Puis là, en plus, c'est comme. C'est salaud, un chêne, parce que bon, t'as plein de glands, plein de.
8: Ouais.
7: Fait que, bref, si vous avez cette détestable arbre-là, comme moi, bien, il y a du ménage à faire. Parce que t'en laisses trop, ça ne fonctionnera pas. Puis évidemment, ça va.
8: Ça a un avantage, un chêne, par exemple. C'est solide. Tu avant de déraciner un chêne, là, je veux dire, là, wow!
7: Oui, c'est sûr. Mais en même temps, le mien, on dirait qu'il n'est pas si solide. Tu sais, qu'il y a tout le temps des branches cassées à terre. Puis là, tu sais, je comprends qu'il y a des écureuils, mais c'est sûr, comme j'ai pas encore trouvé quelque chose de positif à ce chêne-là. Sauf peut-être, il y a des champignons qui ont commencé dessus, fait qu'il est peut-être malade.
8: Ah, OK.
7: Je vais pouvoir l'abattre.
8: OK.
7: Ça va être une bonne nouvelle. Bon. Et comme ça, je vais pouvoir mettre un autre arbre. Là, j'entends les gens qui disent, mon Dieu, coupe pas les arbres, Cathy, c'est important. Là.
8: Oui.
7: Oui.
8: Mais les arbres, c'est d'importants contributeurs, justement, à notre santé, à l'environnement et tout ça.
7: Exactement. Mais j'ai un bel érable rouge en arrière. Ouais. N'importe quand, je vais ramasser ses feuilles.
8: Oui.
7: C'est le fun, c'est beau, c'est plaisant. Le chêne, détestable.
8: Okay.
7: Donc, voilà. Tout ça pour dire qu'il faut ramasser et faire le ménage parce qu'avec les agréments de chaque côté de notre maison, ben, ça peut salir nos plates-bandes. Et là aussi, si on veut avoir des fameuses fleurs printanières, tu sais, les premières qui vont percer la neige, on parle de jonquilles, de tulipes,
8: oui.
7: Les fleurs en bulbe.
8: C'est le temps de planter, là?
7: Ça va être le temps de planter vers, bien, dépendamment de votre climat, là, où vous vous trouvez au Canada, mi-octobre, début octobre. Donc, on est pas mal dans ce temps-là en ce moment pour planter les bulbes. Donc, c'est important de bien le faire pour les tulipes. Et là, j'ai appris des choses sur les tulipes, sur l'emballage, parce que, autre confidence, Simon, j'ai acheté un peu de tulipes au Costco parce qu'ils vendent des poches, là.
8: OK.
7: Fait que je vais planter 120 tulipes cette année dans ma plate-bande.
8: OK. Ouais, c'est ça, Costco, hein. Tu peux pas acheter en petit format. C'est comme t'achètes en pot.
7: C'est ce que je voulais. Puis honnêtement, à ma défense, j'ai une immense plate-bande en avant qui est vide en ce moment parce que c'était plein d'hosta, une autre plante que je déteste, que j'ai tout enlevé pour pouvoir mettre finalement des tulipes. Fait que là, il va en avoir plein, mais il faut le planter assez d'avance avec le bulbe par en haut à une certaine distance, là, dépendamment si le bulbe est gros ou pas. On enterre tout ça. Puis idéalement, si vous avez des écureuils, soyez prudent aussi de mettre un petit grillage ou quoi que ce soit parce que vous allez travailler comme des fous. Pour planter 120 tulipes. Puis là, il y a un écureuil qui va arriver avec sa famille. Mais, hey, checkez ça, de la bouffe, les gars.
8: Hey,
7: ils vont tout déterrer.
8: Ouais, fait
7: que ce ne sera pas intéressant. Et si jamais vous êtes de ceux et celles qui préfèrent nettoyer juste au printemps, bien, c'est bien correct aussi, mais assurez-vous de ne pas vouloir avoir des fleurs en bulbe. Voilà! Comme tu vas être prêt pour l'hiver, Simon, maintenant.
8: Ah oui, définitivement. Là, c'est mon jardin déjà prêt pour le printemps.
7: Mais je te vois, tu as déjà un pied dans la porte du studio là, pour aller faire le ménage de ton jardin. Là.
8: Quasiment.
7: Quasiment. Hey, dans les prochaines minutes, je te parle de ces rabais dont on ne parle pas en épicerie. Et toi, tu vas nous parler de quoi?
8: Je vous dis comment la poubelle a été inventée.
7: OK. Rien de moins. Merci, Simon.
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4: À la météo, aujourd'hui dimanche, ce sera alternance soleil-nuage, des vents devenant du sud-ouest à 20 km/h avec rafale à 40 le matin, maximum de 12. Dans la nuit de dimanche, ce sera partiellement nuageux, vent du sud-ouest de 20 km/h avec rafale à 40, minimum de 9 degrés. Et pour lundi, nuageux, 60 % de probabilité d'averse, maximum de 15. Et dans la nuit de lundi, ce sera nuageux également, minimum de plus 2.

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2: Avant de connaître le mystère derrière la création de la poubelle,
3: ouais.
2: Parce que tu vas... J'adore tes sujets, Simon. Tu nous amènes complètement ailleurs.
3: Ah, moi, j'aime ça. J'aime ça déstabiliser. J'aime ça quand on va prendre des marches un petit peu en dehors des sentiers.
2: Oui, c'est ça. Tant qu'on a des bas l'eau pour pas avoir des petits pépites qui nous collent dessus.
3: Oui, oui, oui, c'est ça. Exactement. Des bonnes chaussures, là, tu peux aller te promener n'importe où.
2: Exactement. Je voulais te parler d'un phénomène qui a été sorti, puis ça a été rapporté dans à peu près tous les médias, là, au national, que ce soit Radio-Canada, la presse, un peu.
3: Oui.
2: Il y a peut-être des prix qu'on nous cache ou des spéciaux qu'on nous cache en épicerie. Et je vais te donner d'ailleurs un premier exemple. Exemple, t'es un fournisseur de pâtes, Simon, et là, tu vends ton paquet de pâtes 2,99. Donc okay. Là, tu dis au commerçant, à l'épicerie, à l'épicier, tu peux vendre mon paquet de pâtes n'importe où, à quel prix, le prix que tu veux. Mais tu peux pas l'afficher en bas de 2,99.
3: OK.
2: Donc, quand on parle d'affichage, ça veut dire pas de publicité dans les télés, les circulaires, les médias sociaux, nulle part.
3: OK.
2: Mais à l'épicerie,
3: oui.
2: Quand tu vas arriver dans la rangée de pâtes,
3: ouais.
2: Sur le petit carré de prix, il oui. Va être écrit, exemple, 2,49.
3: Ah, OK.
2: Donc, il a le droit de le vendre moins cher.
3: OK.
2: Mais il n'a pas le droit de l'afficher.
3: Oh! OK.
2: Donc,
3: et là, naturellement, quand on va aller à l'épicerie, j'imagine qu'il ne sera pas à hauteur des yeux. Il va être comme un petit peu plus bas sur la tablette ou je ne sais pas.
2: Ben,
3: quoi?
2: Il y a des chances. Ça peut se trouver n'importe où. Puis okay. Possiblement que le marchand... Puis parce que même à l'intérieur de l'épicerie, il ne peut pas faire des grosses flèches lumineuses en disant « Hey, par ici, 2,50 ». C'est comme c'est dans
3: ouais.
2: Le prix.
3: Eh ben.
2: Fait que le bureau de la concurrence du Canada a donc décidé de lancer un examen sur certaines politiques des okay. Prix annoncés minimales. Donc, on veut s'intéresser à savoir est-ce que c'est à quel point cette pratique-là est commune, à ouais. Quel point c'est répandu et comment ça peut impacter les consommateurs et les consommatrices. Parce qu'on s'entend, l'épicerie, c'est pas donné déjà.
3: Ben non.
2: Ça coûte très cher. Ouais. On est dans un, comme on le disait un peu plus tôt dans l'émission, on a des enjeux avec les tarifs, avec les aliments importés, puis même au travers du Canada, quand même, ça a un impact. Donc là, le bureau de la concurrence veut donc savoir si le prix qui est le plus affiché, plus bas, est réellement celle-là ou si encore les Canadiens sont privés de ces fameux rabais. Est-ce que tu as déjà remarqué des bas prix à l'épicerie?
3: Oui, ça m'est déjà arrivé qu'à un moment donné, ils t'annoncent ça, tu sais, comme ils te placardent, par exemple, une circulaire, et tu as l'impression que le beurre d'arachide, c'est vraiment le deal des deals. Puis là, tu arrives à l'épicerie, puis finalement, il y a une marque d'à peu près même qualité. Là. Je parle
2: oui,
3: pas de la
2: ça,
3: marque
2: exactement.
3: Maison, tu sais, comment on va dire, du Kraft puis du Jeffy. Là. On
2: oui,
3: s'entend que c'est deux grosses marques là, quand
2: oui.
3: Même. Là, là tu arrives, tu fais comme, OK, pourquoi tu me fais tambour battant un gros spécial comme si c'était le deal du siècle sur celui-là, alors que l'autre à côté est comme 50 cents de moins cher. Là.
2: Oui, c'est ça, mais qui est affiché nulle part.
3: Ben oui, puis qui est affiché nulle part, absolument.
2: Sais-tu, ça fait partie des techniques qui sont utilisées, entre autres, puis qui vont être étudiées par le bureau de la concurrence, parce okay. Que là, ben, on s'entend, ton Jiffy puis ton Kraft, là,
3: ouais.
2: Sont pas loin ensemble, sont sur le bord
3: oui, oui.
2: De la même rangée, on
3: ben
2: s'entend.
3: Oui, absolument.
2: Puis, si tu mets un spécial affiché dans ton circulaire pour le Kraft à, je sais pas, moi, 5,50.
3: Ouais.
2: Mais que c'est pas vraiment un rabais intéressant, les gens vont quand même aller voir leur fameux bar de pinot en disant, ben, il y a un rabais. Puis finalement, à côté,
3: okay.
2: On va avoir le prix en spécial.
3: OK.
2: C'est quand même intéressant de voir quel genre de techniques ils peuvent être utilisées comme ça. Fait que ça fait partie de ça. Puis c'est drôle que tu aies choisi un exemple comme ça. J'espérais que tu ailles là. Mais c'est vraiment de la façon que les
3: ben oui,
2: épiciers peuvent le faire. Puis c'est pas tout le monde qui le fait.
3: Mais oui, puis une fois que le gars ou la femme est dans le supermarché en train de faire son épicerie, très peu de gens vont dire après ça, bon, écoute, là, j'ai fait ce que j'avais à faire ici. Je vais prendre mon auto, je vais aller dans un autre supermarché puis je vais aller vérifier dans l'autre supermarché. À coup que je trouverais un meilleur rabais là, puis je reviendrai après ça, je m'aperçois que les... Non, quand t'es là, tu dis, ben, je vais prendre toutes mes denrées là. Ça fait quand même, mettons que le beurre de pinot est à 5,99, l'autre est à 5,59, tu vois, il y a des grosses chances que t'achètes un ou l'autre au
2: oui.
3: Prix qui est là, puis tu iras pas voir peut-être chez l'autre bannière où il
2: exact.
3: Va être à 4,99 ou encore à 4,59, encore moins cher.
2: Oui, c'est ça, puis c'est là où le marché puis le bureau de la concurrence doivent s'intéresser parce
3: aïe,
2: que, tu sais, c'est intéressant. On a plusieurs épiceries, on a plusieurs commerçants, souvent dans nos villes, dans municipalités ou autour. Si on en a juste une, là, c'est,
3: ben oui,
2: c'est plus compliqué, ça arrive
3: en
2: aussi.
3: En région, là, par exemple.
2: Oui,
3: on
2: exactement.
3: Ça, là,
2: mais quand on en a plusieurs... Ben, ces gens-là, finalement, se font pas vraiment concurrence. On s'entend. Parce que là, mettons, je sais, ton beurre de peanut encore, il est à 4 piastres au lieu d'être 5,50. Mais si vas-tu vraiment prendre ta voiture, puis là, traverser la ville.
3: Ben, c'est ça.
2: Pour aller à l'autre épicerie pour sauver une pièce.
3: Exactement.
2: Alors que tu vas brûler tout le gaz. Donc, c'est là où on s'intéresse à savoir s'il y a vraiment de la concurrence, ou pas. Et d'ailleurs, selon le bureau de la concurrence, les prix des aliments ont augmenté de façon importante, comme on l'a remarqué dans les dernières années. Et, le suivi a été publié au début du mois de septembre. septembre, donc c'est quand même assez récent. On l'indique notamment les prix des aliments achetés en épicerie. Achetés en épicerie, les aliments, 22 % entre 2022 et 2025. Là, lâchez-moi avec la pandémie. Là.
3: Wow! Hey, c'est une hausse phénoménale.
2: 22 % comparativement à 13 % pour tous les autres prix à la consommation. C'est 10 % de plus.
3: En trois ans, 22 % veut dire qu'en moyenne, peut-être 7 quelques % d'augmentation par année. Là,
2: grosso modo. À l'épicerie, oui, sur les biens de consommation. Puis là, on ne parle pas des affaires de luxe. Simon, je ne te parle pas de tartare ou de, je te parle de lait. Parle de biscuits, de craquelins, les collations pour les enfants, la viande à sandwich, le pain. Tu sais, les choses qui sont essentielles quand même, puis tu as besoin. Donc, c'est vraiment ce qu'on vise à faire. Donc, l'enquête veut déterminer si les politiques ont réellement un effet sur les prix et sur la concurrence aussi. Parce que là, si tout le monde finit par s'entendre, ben il n'y a pas vraiment de concurrence. Puis on l'a déjà vu dans l'histoire canadienne et dans certaines provinces, ben il y a eu des cartels.
3: Ben oui, le cartel du pain, entre autres choses.
2: Exactement.
3: Les grandes chaînes de supermarchés à travers le pays qui s'organisaient entre eux autres pour vendre du pain à peu près tout au même prix puis pas se faire compétition.
2: Non, c'est ça. Puis pour pas que. Puis là, il y a eu des remboursements, il y a eu un recours collectif. Mais puis c'est un peu ça qu'on va enquêter. On va voir quels sont ces impacts-là. Et là, évidemment, on prévoit publier. C'est plusieurs enquêtes. Là, on va questionner plusieurs personnes, autant les fournisseurs, les épiciers, les consommateurs aussi vont être invités à donner leur point de vue ou leur expérience. Et on devrait connaître les résultats de cette fameuse enquête-là au printemps 2027. Donc, c'est quand même assez rapide. Puis bref, si jamais vous avez remarqué que c'était un peu plus compliqué à l'épicerie, évidemment, bien, on va essayer de trouver d'autres trucs. Puis des fois, il y a des pages Facebook. Il y a des gens qui vont vraiment faire le tour puis qui affichent les prix, mais ça, c'est tout un travail.
3: Mettez pas vos denrées à la poubelle, là.
2: Non, pas à ce prix-là.
3: Même si c'est de ça dont je vais vous parler,
2: oui,
3: la poubelle.
2: Ça. J'ai hâte de voir à quel point ça va être fascinant, cette histoire-là.
3: On pense que la poubelle, ça a peut-être été inventé dans un atelier. Tu sais, il y a quelqu'un à un moment donné qui s'est dit, ben, je vais créer une espèce de récipient dans lequel on va mettre les ordures. Ben non, c'est pas né comme ça, la poubelle.
2: OK, il y a pas quelqu'un qui s'est dit, je suis tanné d'avoir des déchets partout sur mon plancher.
3: Ben, oui, puis non. Je veux dire, c'est pas quelqu'un qui a fait ça dans son atelier. C'est un décret administratif, en fait, qui a été passé à Paris, à l'époque, à la fin du 19e siècle. Alors, Paris, c'est une ville splendide. Hein?
2: Absolument.
3: Ça l'est aujourd'hui et ça l'était encore à l'époque aussi. Mais ça commençait à être sale pas mal. Les rues débordaient d'ordures, les rats proliféraient, ça empestait.
2: Ben, quand il y a des choses puis de la nourriture qui traîne dans les rues, ça attire les rats.
3: Oui, parce qu'il n'y avait pas encore de poubelles à cette époque-là. Mm. Alors, que faisaient les gens pour se débarrasser de leurs ordures?
2: Ils lançaient par la fenêtre?
3: Ils galochaient ça dehors. Ils faisaient des tas. Ils faisaient des tas d'ordures un petit peu partout. Non, c'était pas beau.
2: Ça devait être l'enfer.
3: C'était vraiment pas beau.
2: L'odeur, toi.
3: Il y avait les ancêtres comment t'appelles ça? Les éboueurs, je cherchais le nom. Alors, les chiffonniers. Eux autres, les chiffonniers, ils fouillaient dans les tas d'ordures. Ils sortaient les affaires qui faisaient du bon sens. De vieux vêtements, par exemple. Les vieux bouts de nourriture, par exemple. Des choses comme celle-là.
2: Même la nourriture.
3: Ah oui, vraiment. C'était une job. C'est des gens qui vivaient de ça à toute fin utile. Là.
2: C'est une question de survie.
3: Mais là, il y a un homme, à un moment donné, il a dit « ça n'a pas de bon sens, ça tient plus de bout. » C'est plus « la ville est trop rendue grosse et tout ça, il y a trop d'ordures. » Et le gars en question, il s'appelle, je vous le donne en mille, Eugène René Poubelle.
2: Son nom de famille.
3: C'est son nom de famille. Il était le préfet de la Seine. Et le 24 novembre 1883, Poubelle va signer un arrêté municipal, un décret, qui va imposer pour la première fois aux propriétaires d'immeubles de fournir à leurs locataires un récipient fermé pour mettre leurs ordures.
2: Écoute, parce que là, en ce moment, quand t'as dit « poubelle est allée signer un décret », je voyais juste une poubelle.
3: Ah oui, c'est ça, avec des blocs, des yeux qui bougent quand ça fait ça.
2: Qui sort du couvercle, là.
3: Alors, et plus visionnaire encore, Poubelle, Eugène René Poubelle, dont on parlait tantôt. Oui, alors lui, il a signé ce décret-là, et dans son décret, il disait qu'il y avait trois récipients distincts.
2: Okay.
3: Donc, tu vois que la poubelle, c'est pas nécessairement une affaire.
2: Un fourre-tout,
3: c'est ça, exactement. Ouais. Alors, il y en avait une qui devait être destinée aux résidus de ménage. Il y en avait une pour les débris de vaisselle, de verre et de poterie. Et il y en avait un autre récipient qui devait être destiné aux coquilles d'huîtres et de moules.
2: Donc, des choses qui ne sont pas compostables.
3: Ben c'est ça. Donc, les cochonneries allaient dans un. Après ça, les résidus de moules et d'huîtres, tout ça, les coquillages allaient dans l'autre. Alors, il y avait vraiment chacun ses fonctions.
2: Il y avait le genre de recyclage avec les pots, comme tu disais. Puis ça, c'était intéressant.
3: Ben, les chiffonniers continuaient à faire leur job, eux autres. Ils ramassaient qu'est-ce qui avait du bon sens. Puis le reste des cochonneries devait être destiné à s'en aller, justement, dans ces récipients-là. Et ça a entré en en fonction le 7 mars 1884, donc ça date pas quand même d'hier, on s'entend. Mais alors, il y avait quand même des récipients, chacun avait son format et tout ça, et il devait avoir une capacité de 80 à 120 litres.
2: Oh, quand même!
3: Oui, quand même. Mais ça, c'est pour les propriétaires, parce qu'il y avait très peu de gens qui étaient propriétaires de leur bâtisse à l'époque. Ben, je pense que même encore aujourd'hui, à Paris, là, c'est beaucoup,
2: ouais, beaucoup de logements. Oui,
3: ouais, beaucoup de logements. Alors, la presse parisienne s'est emparée de cette idée-là, et là, on a tourné ça un petit peu en dérision. On a dit, ben oui, la boîte poubelle, tu sais, non. Puis le pire, c'est que le monde, ça a collé, puis c'est resté. Le nom de poubelle est resté.
2: Oh mon Dieu, pauvre gars!
3: C'est ça. Et d'ailleurs, dès 1890, à peine 6 ans après l'entrée en vigueur du règlement, le mot poubelle est entré dans le dictionnaire. Alors bref, avant que Eugène René Poubelle signe ce décret d'avoir des récipients pour les ordures, c'était vraiment le free-for-all dans les rues de Paris. C'était vraiment de la cochonnerie.
2: Là, du délire.
3: Ah oui, c'était fourrette. Là, on s'entend que les chiffonniers, quand ils ont vu ça arriver, eux autres, ils ont fait comment? Ben, ça faisait pas tellement leur affaire parce qu'ils se faisaient départir dans un certain sens d'une partie de leur gagne-pain. Là,
2: oui. Ben, ça apportait un changement puis une incertitude dans leur façon de vivre. Là.
3: Exactement. Oui. Mais sauf que des anciens chiffonniers sont nés par après les éboueurs, évidemment. Oui. Parce que là, après ça, on a organisé des systèmes de collecte des ordures. Donc forcément, ça prenait des gens pour aller ramasser ça. Donc, on a juste comme un peu transformé un problème de salubrité, si on veut, dans une ville, en quelque chose d'autre, en arrivant justement avec ses contenants inventés. Que Eugène René Poubelle, un préfet d'une commune de France, ou en fait d'une espèce de quartier de France, la Seine, lui, il a signé ce décret-là et c'est lui qui a fait naître la poubelle.
2: T'imagines, moi, je pensais que le nom venait de quelque chose, c'était réfléchi, c'était le latin de quoi. Finalement, ça dépend du gars qui l'a inventé. Fait que si, exemple, Simon, c'était ton ancêtre à Paris qui avait inventé ça, ça serait pas une poubelle, ça serait une fourgaisse. C'est ça. Reste à l'écoute, on se retrouve dans quelques minutes pour les...

0: 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Bonne semaine de la coopération.
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9: Et c'est maintenant l'heure de notre fameux quiz. J'ai hâte de voir ma connaissance des parties du corps ou avec des noms bizarres.
10: Oui, absolument. Les noms méconnus des parties du corps. Parce qu'on a des parties du corps qu'on connaît, là, le coude, par exemple, les phalanges, les ongles et tout ça. Mais il y a certaines parties du corps ou certaines particularités sur notre corps qu'on ignore. Puis non! Allez pas coucher les enfants parce qu'on n'ira pas jouer dans le bas du dos, lui, des places de même. Il n'y a rien de...
9: Oui, non, c'est ça. C'est quand même approprié. On s'entend. On essaie de rester poli.
10: Ah, c'est très familial.
9: Dans la mesure du possible.
10: Cette émission a d'ailleurs toujours, ou à peu près toujours de mémoire, été faite pour la famille. D'aussi loin que je me souviens. Cinquième année cette année. Et puis, juste en passant, avant qu'on aille dans le quiz... N'oubliez pas qu'on est filmé maintenant.
9: Oui, on est tout propre.
10: On oublie de dire.
9: C'est vrai.
10: Tout propre, je veux dire.
9: Non, mais...
10: Je dirais pas d'un mariage, là, mais c'est ça, là. C'est, exact.
9: propre pour la caméra. Des fois, ça se fait changement du coton ouaté.
10: C'est ça, exactement. Et puis, vous pouvez nous regarder sur YouTube.
9: Sur YouTube.
10: Oui, YouTube.
9: Voilà.
10: Vous tapez « Peut contenir des infos », puis il y a une couple d'épisodes qui commencent à se ramasser. Là, puis...
9: Oui, bien là, il y a déjà des audios, des versions précédentes.
10: Oui, c'est ça, les versions audio, puis on a aussi le podcast audio dans la section podcast, mais on a aussi les vidéos. Là.
9: C'est ça, bien là, on va être rendu à 3-4 là, qui s'en viennent. Oui,
10: c'est 3-4, c'est ça, exactement.
9: 3-4. On verra, là, c'est comme un 6-7, mais...
10: On commence à avoir une couple de views. Je ne dis pas qu'on va péter le Nam style, là. On va pas avoir ça avant une couple de décennies.
9: Oh non, mais c'est pour votre plaisir personnel. Sachez que vous pouvez écouter maintenant. Tu mets PCDI en fond, en même temps de cuisiner avec nous, notre face. Puis là, vous pouvez voir, on niaise, puis on a bien du plaisir. Puis,
10: exactement. Es-tu prête? 10 questions?
9: Oui.
10: Êtes-vous prête? Vous êtes aussi les gens, là, évidemment.
9: Moi, je suis toujours prête, Simon. Ça dépend. C'est en cours de route que je me rends compte que je n'étais pas prête.
10: On va commencer avec la lunule. Qu'est-ce que la lunule?
9: Et ça part fort.
10: L-U-N-U-L-E. Est-ce que c'est la demi-lune blanche à la base de l'ongle? Est-ce que c'est le petit creux au-dessus de la lèvre supérieure? Est-ce que c'est la partie arrondie du lobe de l'oreille ou c'est le repli de peau sous la langue? Qu'est-ce que la lunule? Est-ce que c'est aux ongles? Est-ce que c'est aux lèvres? Est-ce que c'est à l'oreille? Est-ce que c'est dans la bouche?
9: J'ai envie d'essayer l'oreille.
10: Ouais.
9: Non? J'ai regardé avec l'oreille, j'ai pas le choix, j'ai vu ta face.
10: Ben non, c'est la lunule, là, c'est la petite zone claire et arrondie qui est visible à la base de nos ongles.
9: Eh ben!
10: C'est ça qu'on appelle la lunule. Elle est particulièrement marquée sur les pouces.
9: Oui.
10: petite bande blanche.
9: Elle est plus grande, c'est vrai.
10: Demi-lune,
9: c'est là, ça. Tout le monde regarde ses ongles en ce moment dans la
10: Absolument.
9: Voiture, à la maison.
10: Ouais. Ben, si t'es en train de conduire, là, puis t'es sur l'autoroute, là, lâche tes lunules, là, puis regarde en avant.
9: Lâche-toi le lunule.
10: C'est ça. Alors voilà, donc tu le sauras maintenant. La lunule, ça s'appelle la lunule.
9: Puis ça me fait penser à moi avec cette question-là. J'ai été un peu nulle, mais c'est pas grave.
10: C'est pas grave. T'as encore 9 questions pour nous prouver que t'es pas nulle. Question numéro 2. Si je te dis que j'ai un bouton sur le filtrum, P-H-I-L-T-R-U-M. Tu disais tantôt qu'il allait avoir des consonances un peu latines. Ben, c'en est un, celui-là, là. Mais à quel endroit est-il situé le filtrum? Est-ce que c'est dans le pli du coude? Est-ce que c'est sur la petite fossette au-dessus de la lèvre supérieure? Est-ce que c'est dans la nuque ou dans le creux derrière le genou?
9: Oh là, il y a peut-être un lien parce qu'il y a le coude et le genou. Parce que j'avais envie de dire l'affaire de la bouche, le B.
10: B?
9: Ouais. Pas pour y aller avec ça.
10: Ben, vas-y avec ça parce que t'as bien raison.
9: OK!
10: Ouais, le filtrum, c'est la petite ligne verticale qui descend du nez jusqu'au milieu de la lèvre supérieure. C'est une petite affaire aussi. Ouais. Alors, on appelle ça le filtrum. Alors, si j'ai un bouton sur le filtrum, c'est donc carrément que j'ai un bouton entre la lèvre supérieure et le nez.
9: Sais-tu ce qui a influencé mon choix de réponse?
10: Ouais.
9: La bolduc. J'ai un bouton sur le bout de la langue.
10: Ah bon, OK. Fait que t'es allé jouer dans ce coin-là, dans le coin du visage. C'est bien. Oui, c'est... T'es quasiment aussi bonne que la Bolduc, hein?
9: Oh my God, je peux pas le croire.
10: Genre.
9: Je m'excuse à la famille de la Bolduc qui pourrait nous écouter.
10: Paix à son âme.
9: Oui.
10: Alors, question numéro 3. Où se situe le tragus?
9: Un otus.
10: Où se situe le tragus? Est-ce que c'est dans le talon? Est-ce que c'est dans l'œil? Est-ce que c'est dans la gorge? Ou est-ce que c'est dans l'oreille? Le tragus.
9: J'ai envie de dire dans l'oreille.
10: Oui, c'est le tragus, c'est la petite saillie cartilagineuse qui est située juste à l'entrée du conduit auditif externe. Une petite affaire de petit croquant.
9: Oui, petit crochet.
10: Alors ça, c'est un endroit très populaire pour les piercings. On en voit de plus en plus.
9: Oui, le petit affaire.
10: Exactement, c'est ça. Alors c'est ça, le tragus.
9: Eh bien.
10: T-R-G-U-S.
9: Oui, c'est ta raison. Il y a des piercings de ça.
10: Ben oui. Si, là, on est rendu à la question numéro 4.
9: Oui,
10: ça va, là, t'as quoi, deux bonnes réponses?
9: Oui, deux sur trois dates. Je m'étais juste planté en première, puis j'étais inquiète un peu pour la
10: même
9: suite.
10: Pas pire. Si vous touchez votre glabal, G-L-A-B-A-L-L-E. Tu vois, on lâche les U puis les S. Là,
9: glabal.
10: Alors, que pointez-vous si vous touchez votre glabal? Est-ce que vous touchez la petite fossette sur le menton? Est-ce que vous touchez l'espace entre vos deux sourcils? Est-ce que vous touchez la tranche inférieure de votre main? Ou est-ce que vous touchez le dessus de votre crâne, la glabal?
9: Et là,
10: menton, sourcil, bord de la main?
9: Je vais y aller avec le menton.
10: Tu vas y aller avec le menton?
9: J'hésite entre menton et sourcil, honnêtement. Puis ça, c'est deux mauvais choix.
10: On va faire 50-50, là, entre les deux?
9: Sourcil.
10: Sourcil, t'as raison.
9: Oh!
10: Voilà. Alors, le glabal, la glabale, en fait, ça désigne la zone osseuse et lisse qui est située juste au-dessus du nez, entre nos deux sourcils. C'est ça, ici, la glabale.
9: Fait qu'il y a des gens qui ont un sourcil sur le glabal.
10: Oui, il y a des bonos sourcils, exactement. Oui, c'est ça. Alors, c'est ça, glabal. Moi, j'en ai beaucoup de sourcils, mais j'en ai pas sur le glabal.
9: Non.
10: Ouais. Alors.
9: T'as le glabal.
10: J'ai le glabal glabre. C'est sur le cuir.
9: Ah, puis on vient de dire.
10: Oh, elle est là. On est dessus, elle est là. OK. Aïe, aïe, aïe. Bon. OK. Numéro 5. Quel est le nom scientifique? Ouf!
9: Il fait chaud ici!
10: Il fait chaud, hein? Ah. Une petite pression artérielle. Numéro 5. Quel est le nom scientifique du creux du genou?
9: OK.
10: OK. Est-ce que c'est le fossa cubital? Est-ce que c'est le creux poplité? Est-ce que c'est le creux axillaire? Ou c'est le sillon nasogénien?
9: L'affaire, le dernier, ça sonne nez. Fait que peux-tu me répéter le 1 et 3?
10: Le 1 et 3, le fossa cubital, A. Je vais donner les trois. Tiens, le fossa cubital, le creux poplité ou le creux axillaire?
9: Je vais y aller avec C.
10: C? Non, malheureusement. C'est B. C'est le...
9: Ouais, non!
10: Ouais, le creux poplité. Le creux poplité, c'est le creux qui est situé à l'arrière de l'articulation du genou. Qui
9: c'est le plité, en plus.
10: Bien, puis ça abrite d'importants vaisseaux sanguins et des terminaisons nerveuses. Il y a beaucoup de choses qui se passent dans la jambe, hein, tu sais ça? Hein?
9: Oui, oui, puis on est chatouillé aussi du creux du genou.
10: Ah, du poplité,
9: oui? Oui, oui, ça...
10: Oh, arrête, je suis chatouillé du poplité.
9: Ouais, ouais.
10: Ça se dit bien dans une converse, hein,
9: ouais,
10: moi, je suis chatouillé des aisselles. Moi, c'est le poplité, tu sauras.
9: Fais tes recherches si tu veux savoir c'est quoi. Ou écoute, peut contenir des infos.
10: Absolument. Numéro 6. Que désigne la malléole? La malléole. Est-ce que c'est l'os du poignet? Est-ce que c'est la structure osseuse de la cheville? Est-ce que c'est le bout du nez ou D, la rotule? La malléole.
9: Pourquoi la rotule s'appellerait le malléole aussi? C'est un double nom.
10: Ah, c'est pas...
9: J'ai envie d'y aller avec le bout du nez.
10: Le bout du nez?
9: Oui.
10: Non, mauvaise réponse encore. C'est la structure osseuse de la cheville. Et on en a deux. La malléole, on en a deux par cheville. Il y a la malléole interne, qui est liée au tibia, et il y a la malléole externe, qui est liée au péroné. Mm. Alors, ce sont les deux bosses osseuses de chaque côté de la cheville. C'est ça, les malléoles.
9: Ah oui, puis ça, ça fait mal quand tu te vires la cheville.
10: J'ai cogné la malléole à quelque part, là.
9: C'est malléole. Ça fait mal, ouais.
10: Oh, je me suis cogné la malléole. Ça se dit bien.
9: C'est tellement distingué, tu sais, au lieu de dire « Aïe, aïe, je me suis cogné. »
10: La malléole sur le bord du lit. Alors là, c'était vrai ou faux?
9: Vrai ou faux?
10: OK. Alors, le canthus, C-A-N-T-H-U-S, le canthus se situe au coin de la bouche. Vrai ou faux?
9: Vrai.
10: C'est faux. C'est faux. Le canthus se situe au coin de quelque chose, mais ce sont plutôt les yeux.
9: OK.
10: C'est au coin des yeux. C'est l'endroit où la paupière supérieure rencontre la paupière inférieure. Alors, on distingue le canthus interne, qui est près du nez, et il y a le canthus ou canthus externe, qui est à l'extrémité la plus près des oreilles. Donc, vous avez deux canthus par yeux, vous avez quatre canthus.
9: Fait que là, des fois, tu peux avoir un cil dans le canthus.
10: C'est ça. Alors, tu as un cil de poignée dans le canthus.
9: Ah, ça, c'est tannant.
10: C'est ça.
9: C'est toujours quand tu conduis, en plus.
10: Ben, ça arrive, hein?
9: Oui.
10: Comprends-tu pourquoi je prends l'autobus, finalement?
9: Parce que t'as toujours le cantus.
10: Parce que des fois, j'ai des cantus, des sourcils ou des cils dans le cantus.
9: Des sourcils?
10: Oui, j'ai des gros sourcils, moi, tu sais. C'est des sourcils qui tombent dans le cantus. OK.
9: On va s'en sortir, on va s'en sortir.
10: Pourquoi tu prends l'autobus à cause du cantus? Numéro 8. Qu'est-ce que le frein de la langue? C'est quoi le frein de la langue, d'après toi? Est-ce que c'est le dessus de la langue? Est-ce que c'est la petite membrane qui relie la langue au plancher de la bouche? Est-ce que c'est la base de la langue tout juste au bord de la gorge? Ou c'est le bout de la langue qu'on appelle le frein?
9: Mais je dirais que c'est B, là, la petite membrane qui relie la langue.
10: Oui, c'est ça. Exactement. C'est la membrane qui relie la langue au plancher de la bouche. Et sais-tu à quoi ça sert, ça? Le frein?
9: Bien, j'imagine que ça joue quelque chose dans la respiration, la diction.
10: Oui, entre autres choses. Et ça limite les mouvements de la langue et ça l'empêche de trop partir par en arrière. Parce que si on n'avait pas le frein de la langue...
9: Elle reviendrait.
10: Exactement. Mais... Ça fait juste... Oui, puis ça joue un petit... Évidemment que ça joue sur la prononciation parce que la langue est comme... Le mouvement de la langue est beaucoup, contraint. Là,
9: Mais j'ai déjà entendu des gens qui s'étaient fait couper ça parce que la langue n'était pas assez longue. Il y avait un problème. Là. C'était pas une affaire d'esthétique ou de je sais pas quoi. Mais
10: genre chanteur de groupe de rock, là, mettons. Là,
9: non, pas le gars de Kiss, là, franchement. Mais des vraies personnes comme des humains.
10: Ouais.
9: C'était problématique parce que sa langue n'était pas assez longue.
10: Ça se peut.
9: Mais non, je serais pas allé...
10: Numéro 9, l'aluette. L'aluette située tout juste au fond de la gorge a aussi pour nom l'épiglotte. Vrai ou faux?
9: Vrai.
10: Faux.
9: Ah!

0: Anatomie humaine. Est-ce que c'est la courbure naturelle de la colonne vertébrale? Est-ce que c'est la courbure qui est formée par le muscle cardiaque? Est-ce que c'est le bord extérieur arrondi du pavillon de l'oreille ou c'est le pli de peau qu'on a à la jonction du coude? L'hélix.
1: Je vais y aller avec A.
0: À la colonne vertébrale?
1: Oui. Ah, bateau. Non. C'est pas la peau de coude, toujours?
0: Non plus. C'est okay. C. L'hélix, c'est le rebord replié en cartilage ferme qui forme le contour supérieur et extérieur de l'oreille.
1: Ah.
0: Tu sais, bref, c'est le.
1: C'est, que c'est je vois où les gens se font percer le haut de l'oreille?
0: Oui, exact. Exact. Okay. Exactement. C'est ça. Exactement. Alors, sa fonction principale, c'est de capter et d'amplifier les ondes sonores vers le conduit auditif. Donc, c'est ça qui fait que les sons sont plus rentrants par en dedans. C'est à cause de l'hélix.
1: Ah, c'est intéressant.
0: Voilà.
1: Merci, Simon.
0: Comment t'as fait?
1: Pas bien.
0: Pas beaucoup, mais c'est pas grave.
1: Ben, on peut-tu prendre. Mettons, si on prend mes mauvaises réponses, j'ai 60 %.
0: OK.
1: Fait que si on prend mes bonnes réponses, j'ai 40 %.
0: Ben non, mais dans la vie, tu sais, des fois, hein, no pain, no gain, qu'ils disent en anglais.
1: Ah
0: hein?
1: Oh, ouais, puis des fois, une leçon d'humilité, ça peut toujours te ramener à la bonne place.
0: Ben là, tu viens d'apprendre, puis des fois, ben apprendre, c'est de se tromper aussi, de temps
1: en temps. Ah, oui, oui. Et je peux te dire que j'ai appris plein de choses.
0: Okay.
1: J'ai appris beaucoup de choses et j'ai aussi appris à avoir moins d'égo.
0: On se voit la semaine prochaine, là?
1: On se voit la semaine prochaine et Mélanie Tremblay sera avec nous pour sa chronique Perspective. Merci,
0: c'est bon,
1: Simon.
0: Salut, merci. Salut.
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3: À la météo, aujourd'hui dimanche, ce sera alternance soleil-nuage, des vents devenant du sud-ouest à 20 km/h avec rafale à 40 le matin, maximum de 12. Dans la nuit de dimanche, ce sera partiellement nuageux, vent du sud-ouest de 20 km/h avec rafale à 40, minimum de 9 degrés. Et pour lundi, nuageux, 60 % de probabilité d'averse, maximum de 15. Et dans la nuit de lundi, ce sera nuageux également, minimum de plus 2.

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2: Bienvenue à Cité Blues. Venez découvrir l'univers du blues sous toutes ses formes avec Alain Bertrand. Une autre semaine, un autre Cité Blues. L'émission vous provient des studios de Radio Cité situés au centre-ville d'Edmonton, en Alberta. Toujours un plaisir d'être là au micro. Alain Bertrand, bien sûr, est mon nom et c'est toujours pour moi un immense plaisir de vous accompagner pendant 2 heures de musique. Tony Joe White est un artiste que j'ai toujours grandement apprécié. J'ai toujours beaucoup aimé sa voix, la façon dont il jouait la guitare et la façon dont il s'était toujours bien représenté comme étant originaire des bayous de la Louisiane. Début de mon émission cette semaine, j'aimerais donc vous partager un peu de la musique de Tony Joe White. Essentiellement des interprétations de chansons qu'il a écrites. On va commencer avec Joe Dassin. Qui avait enregistré un album presque uniquement de chansons de Tony Joe White. Puis la relation entre les deux était très particulière dans le sens qu'ils étaient devenus de grands amis. Et sur la chanson que je vais vous partager dans quelques secondes et une autre un peu plus tard, c'est Tony Joe White qui joue la guitare. L'amitié des deux hommes remontait quand même à la fin des années 60. Tony Joe White devait beaucoup à Joe Dassin, dans le sens que Dassin, en enregistrant ses chansons, lui avait un peu ouvert les portes du marché européen. Quoique Tony Joe White n'ait jamais été un gros vendeur de disques, il s'est repris un petit peu plus tard dans les fins des années 20, vers le début des années 90, en lançant plusieurs albums en Europe qui ont quand même atteint un certain succès. Et c'était aussi un grand ami du francophone Zachary Richard. Donc, Tony Joe White avait toujours une grande ouverture en ce qui concerne la francophonie louisianaise. Voici donc la première chanson, Un bébé, Baby, de Joe Dassin, qui est l'interprétation du grand succès de Tony Joe White, My Kind of Woman.

Baby, My Kind of Woman, Joe Dassin, accompagné de Tony Joe White à la guitare. Backwoods Preacher Man est une chanson que Tony Joe White avait interprétée, mais il ne l'a pas écrite. C'était Bobby Solo qui l'avait composée vers la fin des années 50. La version qu'on va entendre maintenant est celle de Link Wray. Link Wray était un guitariste autochtone, et peu de gens le savent. Il était de la nation Cherokee, si ma mémoire est bonne. C'était un des pionniers de ce qu'on appelait le son guitare. C'est grâce à lui que d'autres groupes tels que les Beach Boys, mais aussi plein d'autres groupes un peu plus, garage rock, ont pu trouver leur place dans l'univers de la musique. Link Wray, qui était vraiment un des grands, si on veut, au fil des années 50. Donc, la version qu'on va entendre de Backwood Preacher Man et de Link Wray, bien sûr, mais c'est la version, la façon de jouer est celle de Tony Joe White. Le voici. Voici Link Wray, Backwoods Preacher Man.

y a des jours où les choses qu'on a à dire ont besoin d'un peu de musique. Des jours de mélancolie, des jours de spleen, de vagalam, des jours de blues. Il y a une saison où l'on sent que quelque chose va se passer. Comme une sensation d'air froid qui vous descend dans la nuque, qui vous donne envie de remonter votre col. C'est la saison du blues.

cette saison-là me fait toujours penser à ces mendiants assis autour d'un feu de misère qui font chauffer du vieux café dans une vieille boîte de conserve. Ils ont des manteaux râpés jetés sur la tête et ils essaient d'avoir chaud. Ils attendent l'hiver. Et voilà que j'ai envie de revenir à cette musique dont les accords naissent en mineur.

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La saison du blues, une interprétation de Joe Dassin de la chanson The Change de Tony Joe White. Avant ça, bien sûr, c'était Link Wray et Backwoods Preacherman. On va terminer ce petit retour sur les interprétations des chansons de Tony Joe White avec Christine Perfect, que vous connaissez probablement mieux sous le nom de Christine McVie, qui était la claviériste du groupe Fleetwood Mac. Sa carrière, Christine, remonte à la moitié des années 60, où elle faisait partie d'un groupe blues britannique qui s'appelait Chicken Shack. Ici, elle reprend un des classiques de Tony Joe White, une chanson qui s'appelle I Want You. Voici Christine Perfect.

Les petits effets psychédéliques de l'époque sont toujours intéressants. I want you, Christine Perfect. Une chose que Joe Dassin et Johnny Holiday ont en commun, c'est leur reprise de grands succès anglophones. On vient d'entendre l'interprétation de Joe Dassin de certaines des chansons de Tony Joe White. Johnny Holiday, lui aussi, avait un peu l'habitude de faire la même chose. La chanson qu'on va entendre s'appelle « Regarde pour moi ». C'est une interprétation d'une chanson en anglais qui s'appelle « What You Will ». Et je vais être très honnête, je n'ai pas pu retrouver la version, ou du moins l'auteur ou l'artiste qui a interprété la version originale « What You Will » en anglais. Mais en tout cas, voici Johnny Holiday « Regarde pour moi ».

De son album Taking My Time, Bonnie Raitt, You've Been in Love Too Long. Avant ça, le Johnny, Regarde pour moi. On termine cette première demi-heure de l'émission avec les parfaits salauds. Voici 200 jours.

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3: À la météo, aujourd'hui dimanche, ce sera alternance soleil-nuage, des vents devenant du sud-ouest à 20 km/h avec rafale à 40 le matin, maximum de 12. Dans la nuit de dimanche, ce sera partiellement nuageux, vent du sud-ouest de 20 km/h avec rafale à 40, minimum de 9 degrés. Et pour lundi, nuageux, 60 % de probabilité d'averse, maximum de 15. Et dans la nuit de lundi, ce sera nuageux également, minimum de plus 2.

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3: À la météo, aujourd'hui dimanche, ce sera alternance soleil-nuage, des vents devenant du sud-ouest à 20 km/h avec rafale à 40 le matin, maximum de 12. Dans la nuit de dimanche, ce sera partiellement nuageux, vent du sud-ouest de 20 km/h avec rafale à 40, minimum de 9 degrés. Et pour lundi, nuageux, 60 % de probabilité d'averse, maximum de 15. Et dans la nuit de lundi, ce sera nuageux également, minimum de +2.

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De son album Never Say Never, lancé en 2018, Sari Shore et Turn the Radio On. Un peu de corbeau, qu'en pensez-vous? Voici Gisèle.

un des succès un peu moins connus de Corbeau, c'était Gisèle. Ah, c'est en juin 2025 qu'on a encore perdu un des grands de l'univers musical. Je parle bien sûr de Monsieur Brian Wilson, qui nous a quittés le 11 juin 2025 à l'âge de 82 ans. Et je ne pouvais pas ne pas souligner sa contribution. Qui ne fredonne pas au moins de temps à autre une chanson des Beach Boys? Leur influence est énorme. On parle souvent des Beatles, etc., mais lorsqu'on écoute ou lit un petit peu plus sur ce qui a motivé ou ce qui a inspiré les Beatles, les Beach Boys en faisaient certainement partie. Voici Good Vibrations, The Beach Boys.

Une composition des Beach Boys qui nous ramène à 1967. C'était une chanson composée par Mike Love, mais l'arrangement musical qui est quand même relativement différent de la plupart des chansons des Beach Boys, qui avaient un son plutôt, comment dire, l'anglais beach sound, un son un peu plus plage traditionnel. Good Vibrations avait vraiment plutôt un son plus psychédélique, si on veut. Et ça, c'était Brian Wilson. Capitaine No, il n'y a rien de drôle.

I'm Tore Down du Maple Blues Band, qui, comme le nom l'indique, est un groupe canadien. Mais pourquoi Maple Blues? Parce que tous les membres du groupe, qu'ils aient gagné un prix en tant qu'artiste solo ou en tant que membre du groupe, sont tous récipiendaires d'un Maple Blues Award. Et la pièce I'm Tore Down se trouve sur un album qui s'appelle Me and My Dark Sky. Voici Joanne Shaw Taylor, Just Not Getting Over You.

Découverte par Dave Stewart et Eurythmics et un peu devenue la protégée de Joe Bonamassa, qui est le producteur de ses derniers albums, Joanne Shaw Taylor et Just No Getting Over You. Alain Martin au micro qui vous dit, salut, c'est déjà la fin d'un autre City Blues. On se retrouve la semaine prochaine, même heure, même poste, et je vous quitte avec Alpha Blondie. Je suis venu te dire que je m'en vais. Une reprise d'un des classiques de Serge Gainsbourg. Salut, à la semaine prochaine.

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2: À la météo, aujourd'hui dimanche, ce sera alternance soleil-nuages, des vents devenant du sud-ouest à 20 km/h avec rafale à 40 le matin, maximum de 12. Dans la nuit de dimanche, ce sera partiellement nuageux, vent du sud-ouest de 20 km/h avec rafale à 40, minimum de 9 degrés. Et pour lundi, nuageux, 60 % de probabilité d'averse, maximum de 15. Et dans la nuit de lundi, ce sera nuageux également, minimum de plus 2.

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3: À la météo, aujourd'hui dimanche, ce sera alternance soleil-nuages, des vents devenant du sud-ouest à 20 km/h avec rafale à 40 le matin, maximum de 12. Dans la nuit de dimanche, ce sera partiellement nuageux, vent du sud-ouest de 20 km/h avec rafale à 40, minimum de 9 degrés. Et pour lundi, nuageux, 60 % de probabilité d'averse, maximum de 15. Et dans la nuit de lundi, ce sera nuageux également, minimum de +2.

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0: février 2027, empêchant notamment ses créanciers de saisir ses actifs d'ici là. Deux démarches se poursuivent en parallèle. D'abord, un plan de restructuration doit être présenté au plus tard le 14 janvier. Ensuite, un processus visant à trouver des acheteurs ou des investisseurs sera lancé, avec la même échéance pour soumettre une offre. Selon l'avocat de la coopérative, Basile Chiasson, la priorité demeure de préserver les emplois dans la communauté. La restructuration est privilégiée, mais la vente pourrait être envisagée si aucune solution n'est possible. Pour relancer les activités au printemps 2027, la coopérative devra notamment convaincre ses pêcheurs membres de lui vendre davantage de produits de la mer, obtenir la collaboration de ses créanciers et trouver les fonds nécessaires pour financer la reprise des opérations. Le temps est compté pour permettre à l'usine de reprendre ses activités à temps pour les prochaines saisons de pêche aux crabes et aux homards. La hausse des tarifs d'électricité et la rémunération des dirigeants d'énergie Nouveau-Brunswick ont été au cœur des discussions vendredi devant le comité permanent des comptes publics de l'Assemblée législative. Selon Radio-Canada, plusieurs députés ont questionné la société d'État sur sa demande d'augmenter les tarifs d'électricité de 17,4% sur 3 ans. Le député progressiste conservateur Chris Austin estime qu'Energy Nouveau-Brunswick doit mieux expliquer comment elle compte stabiliser les tarifs et redresser sa situation financière. Il propose également un gel des salaires des hauts dirigeants afin de contribuer au rétablissement de la confiance du public. Selon les données présentées, le salaire annuel de la PDG, Nori Clark, est passé d'un maximum de 350 000 $ en 2022 à plus de 623 000 $ après le renouvellement de son contrat l'été dernier. Le chef du Parti vert, David Kuhn, appuie l'idée d'un gel salarial et estime qu'un changement à la direction pourrait favoriser une nouvelle approche au sein de l'organisation. La députée libérale Natasha Vautour, pour sa part, doute qu'un changement de gestion permette, à lui seul, de résoudre les difficultés de la société d'État. Lori Clark reconnaît que les hausses tarifaires ont affecté la confiance du public et soutient toutefois que les augmentations demandées sont nécessaires pour entretenir et moderniser les infrastructures électriques, dont certaines sont en mauvais état. Elle attribue notamment la situation actuelle aux décisions antérieures de maintenir les tarifs à un niveau artificiellement bas. Ottawa apporte son soutien à la Cour pénale internationale en réponse aux sanctions imposées par Washington. Le Canada s'est joint le vendredi au Danemark, à l'Allemagne, à la France, à l'Italie, au Japon, aux Pays-Bas et au Royaume-Uni pour publier une déclaration exprimant son désaccord total avec la décision de Washington d'empêcher la Cour pénale internationale d'accéder aux services financiers, aux entreprises technologiques et à la devise américaine basée aux États-Unis. La déclaration commune indique que les signataires réaffirment leur soutien constant et inébranlable à l'indépendance, à l'impartialité et à l'intégrité de la Cour pénale internationale. Washington a annoncé ses sanctions vendredi après l'attribution du prix Nobel de la paix à la juriste sud-africaine Navi Pillay, qui a présidé une commission ayant conclu qu'Israël était responsable d'un génocide visant spécifiquement à détruire les Palestiniens de Gaza. Et voici les nouvelles de sport. Hockey Canada a précisé que l'attaquante vedette Sarah Nurse n'avait pas décliné l'invitation au stage de l'équipe nationale en vue du prochain championnat du monde féminin. L'organisation a indiqué que Sarah Nurse n'avait en réalité pas pu y participer. Jeudi, l'organisation a annoncé un changement dans la composition de l'équipe dans un message publié sur les réseaux sociaux, précisant que Sarah Nurse avait été remplacée par l'attaquante universitaire Alexia Aubin dès le premier jour du stage à Québec. La directrice générale de l'équipe canadienne, Danielle Sauvageau, a déclaré aux journalistes présents au stage que la situation avait peut-être évolué depuis l'annonce de la composition de l'équipe. Ni l'organisation ni l'équipe de Sarah Nurse dont la PWHL, les Golden Eyes de Vancouver, n'ont fourni de détails sur les raisons pour lesquelles Sarah Nurse n'a pas pu participer. C'était le bulletin nouvelle avec Lisa Mansouri.
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3: Bon dimanche, Céline Doiron qui s'installe ici avec l'émission Top Weekend jusqu'à 18h. Un dimanche plutôt nuageux, mais avec l'émission aujourd'hui, je vais essayer de vous donner un peu d'énergie. On sait parfois, pour terminer cette semaine-là, le dimanche, il nous reste encore des choses à faire pour se préparer à notre semaine qui s'amène. Et parfois, quand c'est nuageux comme ça, eh bien, il nous faut une petite aide pour aller chercher de l'énergie, pour accomplir nos tâches. Eh bien, de la musique, ça nous aide parfois là, à nous donner un peu de...

énergie pour continuer ses tâches. Donc, on va aller voir toutes sortes de styles aujourd'hui. Comme je vous disais, de 16h jusqu'à 18h, quand on parle de style, eh bien, on va aller dans les années 90 jusqu'à 2010. Ne pas oublier également qu'à 17h30, on aura notre chronique Parlons hockey. Avez-vous été voir la partie des Poséidons hier pour leur match d'ouverture? J'y étais. On va vous en parler justement là, à la chronique Parlons hockey. On va avoir le concours Trivia 971 aussi également là, qui va débuter dans quelques instants. Vous aurez la chance de gagner... parmi nos participants d'hier et d'aujourd'hui, deux combos de votre choix d'une valeur de 25$ du restaurant A&W de Caraquette. Et pour eux qui aiment plus un peu le classique rock, soyez là à 15h30. D'ici là, Céline Doiron qui est avec vous, qui est contente d'être avec vous également. Puis je vais être avec vous également demain parce que demain, c'est l'Action de grâce et je serai avec vous pour toute l'avant-midi. Mais là, on y va avec l'émission Top Weekend. Artiste acadien qui va débuter ça aujourd'hui. On va avoir du Lisa Leblanc, mais juste avant, on écoute les Hey Babies avec la Beer Song.

C'est maintenant le temps du concours Trivia 971. Je vous pose la question à l'instant. Vous pourrez aller faire vos recherches parce que vous aurez une deuxième chance d'y participer également à 12h45. Et ensuite, là, on va aller faire le tirage de voir qui va gagner ce certificat cadeau de deux choix de votre combo, de votre choix d'une valeur de 25 $ des restaurants A&W de Caraquet. Donc, ça va. Si vous avez participé hier, vous pouvez également participer aujourd'hui. Vos noms vont tous dans la boîte concours. Donc, voici la question. Pourquoi le raton laveur s'appelle-t-il ainsi? Est-ce que c'est A, parce qu'il lave ses aliments, B, parce qu'il trempe tous ses aliments dans l'eau, ou C, parce qu'il se lave tout le temps? Donc, pourquoi le raton laveur s'appelle-t-il ainsi? 506-336-9797, je prends le plus de nombre d'appels pendant le temps de cette pièce musicale des Respectables. Je me

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3: Eh bien oui, ça va être un dimanche généralement nuageux aujourd'hui avec un 30 % de probabilité d'averse. On aura des vents du sud-ouest de 20 km/h et des rafales à 40. Il nous prévoit un maximum de 12. Je vous dirais que ça, on a un peu plus frisquet, nous, à l'extérieur. On a 6 degrés. Est-ce qu'on va l'atteindre? On verra bien. Avec un indice UV de 3 ou modéré, ça va rester nuageux pour ce soir et cette nuit avec des vents du sud-ouest qui seront toujours présents, maximum de 9. Lundi, eh bien, on va rester sous les nuages également pour débuter la semaine. Beaucoup de nuages, beaucoup de pluie là, qui s'amène. On n'en verra pas beaucoup dans les jours à venir. On verra pas beaucoup de soleil dans les jours à venir. C'est de la pluie qui va débuter demain le matin, une hauteur de pluie prévue de 5 à 10 mm. Des vents du sud-ouest qui seront toujours là pour demain et qui pourraient atteindre jusqu'à 60 km/h en mi-journée pour un maximum de 14. Mais les températures seront à la baisse pour atteindre 6 en après-midi. Puis si je regarde à plus long terme, que ce soit mardi, ça reste nuageux. De la pluie pour mercredi également. Jeudi, nuageux. On serait censé devoir du soleil vendredi. Mais directement le samedi après, ce sera de la pluie. Donc, on verra pas beaucoup le soleil dans les jours à venir. Mais ça ici, ça va nous donner cette petite bouche. Peut-être vous donner un peu de soleil aujourd'hui. C'est la virée.
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Allons voir les heures de marée pour nos régions. Pour l'instant, la marée est basse partout, donc on va aller voir quand elle sera haute. Et à Bathurst, ça sera à 17h04. À Caraquet, la marée atteindra son plus haut niveau à 16h39. À Chipagan, la marée sera haute à 17h40. À Tracadie, eh bien, la marée atteindra son plus haut niveau à 17h07. Et on termine avec Négoua, qui, eux, la marée sera basse à 17h39. Bien.

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C'est maintenant votre dernière chance de pouvoir participer au concours de Trivia 971 pour vous. Je vais prendre les appels le temps seulement d'une chanson et ensuite on ira faire le tirage pour voir qui va gagner ces deux combos de votre choix d'une valeur de 25$ de chez A&W de Caraquet. Donc la question d'aujourd'hui, pourquoi le raton laveur s'appelle-t-il ainsi? Est-ce que c'est A, parce qu'il lave ses aliments? B, parce qu'il trempe tous ses aliments dans l'eau? Ou C, parce qu'il se lave tout le temps? 506-336-9797.

J'ai pris le plus d'appels possible que j'ai pu pendant cette pièce musicale. Bien entendu, je cherchais la B. C'est pourquoi je vous demandais la question, pourquoi le raton laveur s'appelle-t-il ainsi? Eh bien, c'est la B, parce qu'il trempe tous ses aliments dans l'eau. Systématiquement, là, c'est ça qu'il fait. Le raton laveur lave pas ses aliments, mais il les plonge dans l'eau pour mieux appréhender ce qu'il s'apprête à manger. En effet, c'est que ses pattes sont dotées de terminations nerveuses qui fonctionnent mieux en milieu humide et lui permettent de savoir sans même le voir si un objet est comestible ou non. C'est le pourquoi qu'il trempe. Il les lave pas, mais il les trempe dans l'eau pour mieux les sentir. Donc, on souhaite bonne chance à Oliva David de Coteau-Rode, à Gisèle Boudreau de Six-Rode, à Nathalie Casey de Chipagan, à Joanne Cormier de Caraquette, à Mégane Floux de Sainte-Rose, à Tony Larocque de Cap-Bateau, à Jeanne Mance Le Breton de Gauvreau, à Alida Benoît de Sainte-Rose, à Denise Hébert de Saint-Sauveur et à Diane Haché de Sainte-Cécile. Vos noms sont partis retrouver les participants de hier samedi. Donc, on va les faire. On va bien brasser le tout. Et je sors ici le nom de Mégane Floux de Sainte-Rose qui gagne ses deux combos de son choix d'une valeur de 25 $ du restaurant A&W de Caraquette. Merci d'avoir eu participé. Soyez là samedi et dimanche prochain parce que si vous participez les deux jours, eh bien automatiquement, votre nom serait deux fois dans la boîte concours. Donc, merci d'avoir eu participé et soyez là pour le concours Trivia 971 aux mêmes heures la fin de semaine prochaine.

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1: Le Babillard se mène dans quelques instants. J'aurai pour vous quelques suggestions d'activités. On va également aller voir là, qu'est-ce qui sont les films qui sont présentés dans nos cinémas d'ici. Vous êtes toujours à l'émission Top Weekend avec Céline Doiron. Et on débute cette deuxième heure de l'émission, toujours avec des artistes acadiens. On va voir du Danny Boudreau, mais juste avant, c'est Daniel Léger qui nous chante « Rusty ».

0: Voici les activités affichées au Babillard.
1: Au club du balage de Caraquette, bingo des filles d'Isabelle, tous les lundis à 18h30, les portes ouvrent à 16h30. Les assemblées des alcooliques anonymes, groupe Norval, tous les lundis à 20h au sous-sol du presbytère de Caraquette et un jour à la fois, tous les mardis à 20h au Chevalier de Colomb de Pont-Landry. À la Bibliothèque publique Laval-Goupy de Chipagan, les mardis après-midi de 13h30 à 15h, Club de tricot continue. Apportez votre matériel pour plus d'informations, le 506-336-3920. Le programme des repas chauds du Centre de bénévolat de la péninsule acadienne est à la recherche de bénévoles afin d'assurer la livraison pour les régions suivantes. Sainte-Marie-Saint-Raphaël, Cap-Bateau et Pigeon Hill. Pour plus d'informations, contactez Marie-Michèle Mallet au 506-395-9813. Café rencontre pour les flambistes tous les lundis à 18h30 au local Dinkerman. Bingo 50-50 ce lundi 12 octobre à 18h30 au sous-sol de l'église de Shaila au profit de la paroisse.
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2: À l'extérieur, il nous prévoit un 30 % de probabilité d'averse pour aujourd'hui avec des vents du sud-ouest de 20 km/h et des rafales à 40. Ça va rester nuageux là, pour ce soir et cette nuit. Des vents du sud-ouest toujours présents, un minimum de 9. Demain, lundi, c'est des averses qui vont débuter le matin. Une hauteur de pluie prévue de 5 à 10 mm avec des vents du sud-ouest qui seront toujours présents. Mais en mi-journée, les vents vont se tourner du nord-est de 40 km/h et des rafales jusqu'à 60 km/h pour un maximum de 14 degrés et les temps températures seront à la baisse pour atteindre 6 en après-midi. Pour mardi, eh bien, ça va rester nuageux avec 60 % de probabilité d'averse avec un maximum de 6 degrés.

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Allons voir ce qui est présenté dans nos cinémas d'ici. On peut retrouver dans nos cinémas le film Hanté, qui est un conte fantastique. C'est Mathilde, une adolescente marginale qui est contrainte de déménager en région avec sa famille pour une raison mystérieuse. Elle découvre que sa maison est hantée par Isabeau, qui est une femme du 19e siècle qui s'est étonnamment bien adaptée au monde moderne, mais qui a tout oublié dans sa vie. Et au fil d'une enquête sur le passé du fantôme, ce duo improbable se lance dans une aventure qui les liera d'une amitié. Il est présenté au cinéma Péninsule de Tracadie en version française à 19h et à Caraquet en version française. Le film est présenté à 18h50. Le film Verity, qui est un suspense, c'est un thriller psychologique envoûtant qui suit le célèbre auteur Verity Crawford, qui est interprété par Anne Hathaway, et Lowen Ashley, qui, elle, est le rôle est tenu par Dakota Johnson, donc l'écrivaine en difficulté qui s'installe dans la propriété isolée des Crawford pour écrire sur Verity. Eh bien, après avoir découvert ce qui semble être les notes autobiographiques glaçantes de Verity, Lowen est confrontée à des confessions troublantes et complexes concernant le mari de Verity, Jérémy, qui, lui, est joué par Josh Arnett, et peine à démêler le vrai du faux entre manipulation et attirance, entre opportunité et obsession. Ce film est présenté au cinéma Péninsule de Tracadie aujourd'hui à 13h50, donc dans quelques instants, ainsi qu'en version anglaise ce soir à 19h20. À Caraquet, le film est présenté à 14h en version française et présenté à 19h10 en version anglaise. Le film Digger, qui est une comédie satirique. Digger, ça raconte l'histoire de l'homme le plus puissant du monde qui se lance dans une mission frénétique pour prouver qu'il est le sauveur de l'humanité avant que le désastre qu'il a déclenché lui-même ne détruise tout. Il est présenté en version anglaise aujourd'hui au cinéma Péninsule de Tracadie à 19h10. Au cœur de la bête, qui est un film d'action, c'est à la suite d'un écrasement d'avion catastrophique, l'officier des forces spéciales James, qui tient le rôle de Brad Pitt, et son chien de combat, Oda, se retrouvent isolés en pleine nature aux confins de l'Alaska. Le film, c'est un thrill d'aventure d'une grande intensité qui explore le lien indéfectible qui unit un homme à son meilleur ami alors qu'ils font face aux plus grands défis de leur vie. Ce film est présenté au cinéma Péninsule de Tracadie aujourd'hui à 14h en version française et en version anglaise ce soir à 19h30. Autre maman qui est présentée au cinéma du centre de Caraquet, c'est un suspense d'épouvante. C'est Bella, une fillette de 8 ans vivant dans un foyer où règnent des problèmes conjugaux et confrontée à une entité sinistre qui sort de son placard. Cette présence, qu'elle appelle l'autre maman, devient de plus en plus menaçante pour elle et sa famille. Il est présenté, comme je vous disais, au cinéma du centre de Caraquet à 14h20 en version française et en version anglaise à 19h30. Et à partir d'aujourd'hui, au cinéma du centre de Caraquet, vous pourrez retrouver le film Juste une illusion, qui est une comédie dramatique, présenté à 17h en version française. Le film Juste une illusion, eh bien, c'est dans les années 1985. Vincent, qui aura bientôt 13 ans, vit en banlieue parisienne dans une famille de la classe moyenne entre un grand frère distant et des parents en conflit permanent. Alors qu'il n'est déjà plus un enfant, qu'il n'est pas encore un adulte, nous allons partager ses questions et ses doutes sur l'identité, l'amitié, la famille, le désir et les premiers élans amoureux. Donc, voici ce qui est présenté dans nos cinémas d'ici.

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On va parler d'érosion côtière pendant cette heure ici de l'émission. Valorès a fait une étude dans la péninsule acadienne et on dit, on catégorisé les endroits où il y aurait plus d'érosion côtière. Donc, je vous en parle dans quelques instants. Également, je vais avoir le carnet culturel pour vous avec quelques suggestions d'activités. Vous êtes toujours à l'écoute de l'émission Top Weekend avec Céline Doiron et on débute ça, on continue bien entendu avec des artistes d'ici Acadien. On va voir les Gars du Nord, mais juste avant, Montana.

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3: Eh bien oui, c'est le temps du libre-échange. Mes lignes sont ouvertes pour vous si vous avez des articles à vendre, à donner ou à échanger. Petit rappel que c'est 3 articles maximum par personne et chaque article ne doit pas dépasser le 500$. 506-336-9797, le libre-échange. Bonjour!
4: Bonjour, Charlotte Cottailleur, des 215-70R16 avec les roues à vendre. Le prix demandé 300 négociable au 335-1127. 9-5-1-1-2-7. Merci.
3: Parfait. Bonne journée.
4: Bonne journée.
3: Bye-bye. Le libre-échange, bonjour.
5: Bonjour. Moi, je suis à la recherche d'une porte 30 pouces de large par 80 pouces de hauteur. Sur 506-340-3432. Merci et bonne journée.
3: Bonne journée à vous. Bye-bye. On attend voir ce qu'on va avoir une autre ligne au libre-échange pour aujourd'hui. Ça a l'air pas mal tranquille aujourd'hui. Ah, on a une autre ligne qui vient d'embarquer. Donc, on y va avec le libre-échange. Bonjour. Oui, c'est à vous pour le libre-échange.
6: Oui, moi, j'ai 4 mags à vendre pour un Jeep avec des tailles 75-18. 397-2270.
3: 397-2270.
6: Merci.
3: Parfait. Bonne journée. Bye-bye. Donc, on attend voir ce qu'on va voir une autre ligne. Un peu plus tranquille aujourd'hui pour le libre-échange. Donc, ça a l'air être tout pour le libre-échange. Ah, non. On a une autre ligne. Le libre-échange. Bonjour.
7: Oui, je recherche des balles de foin. Si quelqu'un qui n'a pas avant, au 399-2631, s'il vous plaît. Au 399-2631.
3: Pour des ballots de foin.
7: Bonne journée. Bye-bye.
3: Bye-bye. Donc, c'est tout pour le libre-échange pour aujourd'hui. Le libre-échange sera de retour demain à 14h20.

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4: Oh, le soleil est sorti un peu. Moi, on va profiter de ces peu de soleil qu'on va voir aujourd'hui parce qu'il n'annonce pas beaucoup cette semaine, non? Aujourd'hui, nous prévoit que ça va être nuageux avec un 30% de probabilité d'averse, des vents du sud-ouest de 20 km/h et des rafales à 40, un maximum de 12. Pour l'instant, on a 11 degrés à l'extérieur et pour ce soir et cette nuit, ça va être nuageux, des vents du sud-ouest toujours présents à 40 km/h, minimum de 9. Demain lundi, la pluie va débuter le matin, une hauteur de pluie prévue de 5 à 10 mm. Toujours avec des vents du sud-ouest, mais en après-midi, on aura des vents du nord-est de 40 km/h et des rafales à 60 en mi-journée, un maximum de 14, mais les températures seront à la baisse pour atteindre 6 en après-midi. Puis comme je vous disais, on verra pas beaucoup de soleil parce que mardi, c'est nuageux, 60% probabilité d'averse, de la pluie pour mercredi, ça va être nuageux pour jeudi. On pourrait peut-être voir le soleil vendredi, mais la pluie sera de retour pour samedi. C'est encore loin, ça peut changer, on va se croiser les doigts. Mais là, avec ce petit éclairci de soleil qu'on vient de voir, on va profiter.
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1: Au cours de la prochaine année, eh bien, l'Institut de recherche Valorès de Chipagan, eh bien, se vont intéresser aux zones côtières et comptent rencontrer les directions générales de toutes les municipalités de la péninsule acadienne pour leur présenter un plan d'intervention mis à jour concernant l'érosion de leur territoire. C'est un projet qui est nommé Adaptation PA. Donc là, ils ont déjà les représentants de Chipagan, l'Île-la-Mecque et la communauté rurale de Miscou ont été les premiers le mercredi à prendre connaissance d'un aperçu de ces recommandations. Le plan plus spécifique conçu sur mesure pour chaque municipalité leur sera transmis plus tard cet automne. Pourquoi c'est eux qui ont été rencontrés en premier? Eh bien, c'est parce que l'érosion dans la péninsule acadienne, eh bien, l'Île-la-Mecque est la plus en danger. Ils ont fait cette étude, donc voici la proportion là, du trait de côte classé en érosion. Si on regarde l'île de la Mecque, 71%, 62% pour l'île de Miscou, 59% à Néguac, 52% à Chipagan, 51% à Rivière-du-Nord, 40% à Tracadie, 38% à Caraquet et de 18% pour les Hautes-Terres. C'est ça qu'a indiqué la directrice des recherches qui souligne que ces pourcentages ne signifient pas toute la côte d'une municipalité qui recule au même rythme. Non, on a toutes nos... L'érosion côtière se fait différente d'un endroit à l'autre. Donc, voici les pourcentages. Et là, ils disent qu'il faut noter que le calcul là, du trait des côtes inclut des plans d'eau d'un territoire, des berges, des rivières et le tout. Donc là, ils ont fait des projections, bien entendu, et là, ils vont aller. Ils aimeraient avoir plus d'aide du gouvernement. Les élus de Chipagan, de la Mecque et de Miscou sont unanimes. Le gouvernement provincial ne s'intéresse pas à la problématique de l'érosion. Et là, c'est justement ça qu'ils veulent essayer que la province les aiderait là, à pouvoir nous aider avec l'érosion côtière dans la péninsule acadienne.
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1: On est déjà rendu au milieu de l'émission Top Weekend, donc il me reste encore un autre beau 3 heures avec vous, Céline Doiron. Et là, j'aurai Billy Bolger avec moi à 17h30, mais également Léance David, le directeur général du Poséidon, qui va venir nous parler à la chronique Parlons Hockey. Ne pas oublier également que de 16h à 17h30, on va revisiter les années 1990 jusqu'à l'année 2010 en musique. Mais là, juste avant de faire tous ces retours d'antan, on va aller écouter des nouveautés qu'on va avoir pendant cette heure ici. Mais également, si vous aimez le classic rock, restez là parce que juste après la météo de 15h30, on aura un petit moment, là, un 10 minutes de musique rock pour vous. Nouveautés. Nouveautés acadiennes qu'on va aller voir, qui va débuter également l'émission. On va voir du Josiane, mais avant, Olivier Bergeron avec sa pièce « On partira » qu'on peut également retrouver dans le palmarès francophone qui vous est présenté le samedi à partir de 16h. Mais juste avant, Hubert Courmier qui nous chante « Hey, bonheur! »

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2: Ici, on a un peu de soleil à Pointe-Mouche. Je vais en profiter parce que s'il y en a dans votre coin, profitez-en également parce qu'on n'aura pas beaucoup de soleil là, pour les jours à venir. Aujourd'hui, il nous prévoit 30 % de probabilité d'averse avec des vents de sud-ouest de 20 km/h et des rafales à 40 pour un maximum de 12. On l'a dépassé. Là. On a 13 degrés ici à Pointe-Mouche. Et pour ce soir et cette nuit, ça va être généralement nuageux. Des vents du sud-ouest qui seront toujours présents, minimum de 9. Demain lundi, eh bien, la pluie va débuter le matin. 5 à 10 mm de pluie est attendue. Des vents du sud-ouest qui seront toujours présents. Mais en après-midi, on aura des vents du nord-est de 40 km/h et de rafales à 60. Un maximum de 14 degrés et les températures seront à la baisse pour atteindre 6 en après-midi. Et le soleil, on ne le verra pas beaucoup, comme je vous dis, à moins que la météo, ça change vite. Parce que mardi, nous annonce que ça sera nuageux avec 60 % de probabilité d'averse, maximum de 6. Et de la pluie pour mercredi. Eh bien, pour mardi, ben, ça va être une belle journée pour jouer au bingo CKRO. 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On y va maintenant avec notre moment de classique rock. On va avoir du ici, mais juste avant, ZZ Top.

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Qu'on les aime ou qu'on les aime pas, on peut pas se cacher qu'Angine de poitrine, ce groupe musical qui a fait très, très parler d'eux, sont très, très populaires, que ce soit au Canada ou aux États-Unis. Hein, ils sont populaires et là, ils ont trouvé, ils les ont sortis. Vous pouvez vous procurer le costume d'Halloween, si vous voulez vous costumer en Angine de poitrine, sur l'Internet, mais vous faites attention. Ils disent que vous pouvez le retrouver sur le site internet, attendez, partyexpert.com, mais faites attention parce que le costume ne vient pas avec le masque. Et vous le retrouverez sous le nom costume crise de poids noir pour adultes. Vous allez trouver sur le costume de lui qui s'appelle KHN, je ne sais pas comment vous le nommez. Ils disent que c'est au coût de 59,99 $ plus taxes pour mettre la main sur cet habit. Ils disent que on peut voir là, que c'est pas fait à l'extrême très, très bien fait, mais ça coûte quand même assez cher pour le costume. Si vous voulez avoir le costume de l'autre, c'est écrit pas mal pareil, sauf que vous écrivez à la place du noir du blanc, bien entendu. Et n'oubliez pas, comme je disais, les masques ne sont pas compris, mais vous pourrez acheter. L'acheter à part séparément au coût de 45 plus taxes. Donc, ça fait un costume assez cher pour le angine de poitrine, mais ils disent que de faire attention parce que contrairement au masque du vrai Kleck, les yeux du masque ne vont pas dans la bouche, ce qui les attriste un peu. Mais bon, ça pourrait coûter assez cher si vous voulez vous déguiser en angine de poitrine.

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À un moment qu'on aime dans la dans l'émission Top Weekend, eh bien, c'est quand on arrive à cette heure ici et qu'on commence à revisiter les années 1990, c'est ça, jusqu'à 2010 en musique. Eh bien, c'est ça que nous allons avoir dès maintenant et ça jusqu'à 17h30, ce qui va nous apporter à la chronique Parlons Hockey avec Billy Bolger. Et aujourd'hui, on a un invité, on a le directeur général du Poséidon de la péninsule acadienne, Léonce David, qui sera avec nous. On va parler, bien entendu, là, de la partie du Poséidon de hier et ensuite Léonce va rester avec nous pour on va parler de la LNH, bien entendu. Kathleen, qui nous chante, ça va bien? Oh oui, ça va bien aller.

Il y a eu un séisme au Panama et là, Occupation Double a annoncé que tous les participants étaient sains et saufs et n'avaient pas eu rien dû à ce séisme. Si ça a tremblé comme ça, mais moi, je crois que ça va trembler dans les maisons aussi avec les petites vidéos qu'on voit là, sur les réseaux sociaux. Ne manquez pas ce dimanche à Occupation Double Panama. Le retour des candidats éliminés. Qui parmi les anciens candidats vous pensez qui va réintégrer l'aventure? Puis surtout, n'oubliez pas de regarder OD Extra, hein, parce que souvent, il y a des choses là, qu'on ne sait pas ou qu'on ne voit pas. Puis il y a des extras ou qu'est-ce qui va être dans la semaine également. Emma, ça va pas bien pour Yael, son image a eu comme un coup. Là, elle va parler avec Enzo. Est-ce que ça va passer? Enzo la trouve pas vraiment honnête, peut-être. Donc, je vous invite à aller voir ça. Il y a le party de la semaine également, le retour de eux qui ont été en voyage. Et il y a des candidats qui commencent à être suspicieux, pensant que des gens parlent peut-être de lui ou de certains. Là, ça commence à... j'ai hâte de voir. Ce dimanche-ci, là, il y a plein de revirements, plein de situations qu'on va voir à Panama. Ça a brassé beaucoup là, dans la dernière semaine du... Ah, on s'entend, là, ça, vu l'élimination de dimanche passé. Là, imaginez-vous donc si que les deux d'éliminer l'année pas. Je sais pas si c'est deux ou un qui va faire son entrée, là, de nouveau dans les anciens. Mais imaginez-vous donc si les deux qui ont été éliminés la semaine passée feraient son retour. Oh là, ça ferait parler. Hâte de voir ça. Moi, je le rate pas à soir. Non, non, non.

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2: Allons voir la mise à jour sur la météo émise par Environnement Canada. Eh bien, on a toujours 14 degrés à l'extérieur et pour ce soir et cette nuit, ce sera généralement nuageux avec des vents du sud-ouest de 20 km/h et des rafales à 40 pour un minimum de 9. Demain, la pluie va débuter le matin. 5 à 10 mm de pluie est prévue. Des vents du sud-ouest qui seront toujours présents. Mais en après-midi, les vents vont être du nord-est de 40 km/h et des rafales à 60 en mi-journée. Maximum de 14 pour demain et les températures seront à la baisse pour atteindre 6 en après-midi. Pour mardi, c'est nuageux avec 60 % de probabilité d'averse avec un maximum de 6. Et encore de la pluie pour mercredi, maximum de 9. Et ça va rester nuageux pour jeudi également. On écoute l'artiste acadienne Mia Martina.

Allons voir les heures de marée pour nos régions. Pour l'instant, la marée est basse partout, donc on va aller voir quand elle sera haute. Et à Batters, ça sera à 17h04. À Caraquet, eh bien, la marée sera haute dans quelques instants, soit à 16h39. À Chipagan, la marée sera haute à 17h40. À Tracadie, la marée atteindra son plus haut niveau à 17h07. Et Neguac, eux, la marée sera haute à 17h39. On continue de revisiter les années 1990 avec Tom Cochrane.

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Ce soir, beaucoup de gens vont écouter le chanteur masqué. Ce qu'on regarde, là, déjà, plusieurs ont été découverts ou qui n'ont pas réussi non plus à découvrir. On se rappelle de Mademoiselle Tic Tac, la première épisode. Eh bien, c'était Marie Ekel de Passepartout. Le Faucon également, où on retrouvait Paul Larocque, qui est l'animateur et chef d'antenne de LCN. Le Colonel Pogue. Ils ont bien fait rire. C'était Yves P. Pelletier. On se rappelle bien, là, membre de RBO. Puis le point d'interrogation, parce que c'est nouveau cette année, le point d'interrogation. Eh bien là, sous le nouveauté, c'est le comédien d'indéfendable Mathieu Baron qui a été révélé dans le costume le 4 octobre. Puis là, ça fait beaucoup parler parce que là, Zamba. Hein, là, vous avez pu voir Zamba, là, ils ne sont pas capables de se mettre d'accord, là, les juges, qui pourraient se retrouver en dessous de ce costume. Parce que là, ils demandent des noms, mais il faut dire que ces prestations sont toujours bien énergiques. Les téléspectateurs, par exemple, semblent convaincus que sous le costume à plumes de Zamba, c'est José Lavigueur, ou même, il y en a qui croient entendre la comédienne Valérie Blais. Donc, c'est une affaire à suivre. C'est sûr qu'on va savoir ce soir, révéler le défi, bien entendu. Mais on a hâte de se découvrir qui est caché en dessous de Zamba. Ça fait beaucoup parler. Puis là, ils nous disent que on a déjà peut-être un petit potin. Ça a l'air que ce dimanche ici, le costume va se déhancher sous les airs de Billy, de la chanteuse Julie Masse. Donc vous, c'est qui vous qui pensez qui est caché en dessous de ce costume à plumes de Zamba?

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1: Bonsoir, vous écoutez le bulletin nouvelles avec Lisa Montsouris. L'intelligence artificielle s'invite dans les discussions du milieu littéraire acadien. Au 23e salon du livre de la péninsule acadienne à Chipagon, les lecteurs semblent peu préoccupés par son utilisation, contrairement aux éditeurs qui commencent à prendre des précautions. Selon Radio-Canada, la controverse entourant l'auteur Tellison Aurélien, soupçonné d'avoir utilisé l'intelligence artificielle pour écrire son livre « C'était ça ou mourir », a récemment relancé le débat. Pour Lucie Marceau, les auteurs possèdent déjà suffisamment d'imagination pour créer leurs œuvres sans avoir recours à cette technologie. Du côté des éditeurs, les inquiétudes sont plus concrètes. Jacques Ouellette, propriétaire des éditions La Grande Marée, envisage de modifier les contrats d'édition afin de s'assurer que les manuscrits soumis n'ont pas été générés par l'intelligence artificielle. Chez Bouton d'Or Acadie, la directrice littéraire et générale, Marie Cadieux, affirme que la maison d'édition n'utilise pas cette technologie dans les livres qu'elle publie. Elle estime toutefois que les débats actuels permettent de sensibiliser le public aux enjeux liés à l'intelligence artificielle. La question devra également être examinée par la direction du Salon du Livre. Sa présidente, Lisette Cormier-Noël, indique que des réflexions sont prévues en vue de l'édition de 2027. Le Salon du Livre de la péninsule acadienne se termine ce dimanche. Un homme de Moncton a été condamné à 33 mois de prison aux États-Unis. Paul Connet, âgé de 39 ans, a plaidé coupable en mai de complot en vue de commettre une fraude électronique et de blanchiment d'argent. Selon le bureau du procureur fédéral du Vermont, il a recruté des agents de cautionnement pour blanchir l'argent soutiré à des personnes âgées américaines. L'arnaque de type grands-parents a fait environ 20 victimes. Le juge lui a également ordonné de verser 256 000 dollars américains en dédommagement aux victimes. La nouvelle ambassadrice de la France au Canada soutient que son pays admire la réponse du gouvernement Carney aux demandes extrêmement radicales des Américains et appelle à une action rapide pour renforcer les liens stratégiques du Canada avec l'Europe. En entrevue à la presse canadienne, Hélène Farnaud de Fromont a déclaré que la France a beaucoup à offrir alors qu'Ottawa cherche à diversifier ses partenariats économiques à l'extérieur des États-Unis. Selon l'ambassadrice française, l'idée d'une alliance avec l'Union européenne doit rapidement se concrétiser et être définie. Même si les termes utilisés diffèrent, la présidente de la Commission européenne, Ursula von der Leyen, évoque que le Canada puisse devenir un membre associé de l'Union européenne, tandis que le premier ministre McCarney a préféré le terme « alliance ». Madame Farnaud de Fromont souligne que la volonté est là. Elle a fait un lien entre ce sentiment d'urgence et un bouleversement profond de l'ordre international où le multilatéralisme devient à ses yeux d'autant plus nécessaire. Les individus qui ont recours à l'aide médicale à mourir souhaitent d'abord et avant tout reprendre le contrôle sur la médicalisation de leur fin de vie et décider par eux-mêmes de la manière de leur mort, ont constaté deux chercheuses suisses qui se sont intéressées à la question. Elles ont également découvert que loin d'être une décision impulsive influencée par la douleur ou la détresse, le recours à l'aide médicale à mourir est plutôt vu comme la conclusion logique de la manière dont le patient a toujours mené sa vie. Les auteurs de l'étude ont interviewé 30 personnes qui avaient demandé l'aide médicale à mourir en Suisse. Elles ont présenté leur décision comme le fruit de multiples motivations interdépendantes, fondées notamment sur l'autonomie personnelle et le sentiment d'urgence. La nouvelle étude confirme que la souffrance joue un rôle central, mais que la souffrance à elle seule ne suffit pas à expliquer le choix de ces individus. Le groupe canadien de musique rock Nickelback a annoncé une grande tournée mondiale en 2027 sur sa page Instagram. La tournée débutera le 6 février à Pittsburgh, aux États-Unis, avec près de 70 concerts prévus en Amérique du Nord, en Europe et en Australie.

0: et en fusillade, procurant une victoire de 1-0 au tricolore. Fowler a été solide, réussissant 30 arrêts. Le Canadien s'est imposé même s'il s'est fait refuser 3 buts au cours de la rencontre. Le Canadien va reprendre l'action mardi, alors qu'il accueillera les Sabres de Buffalo au Centre Bell. C'était le bulletin nouvelle avec Lisa Mansouri.
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Êtes-vous prêt à parler de hockey? Ah, nous oui. À 17h30, c'est la chronique Parlons hockey qui va débuter avec Billy Bulger. Et aujourd'hui, ce soir, on va avoir à la chronique Parlons hockey un invité, le directeur général du Poséidon, Léance David, qui va être avec nous aujourd'hui. On va aller parler de leur partie de hier. Je ne sais pas si vous avez écouté pendant les ondes ou venu la voir, là. Une partie très, très intéressante. On vous en parle, bien entendu, puis on va parler du Canadien. Ça a fait parler beaucoup aussi. LNH, on va tout visiter, qu'est-ce qui s'est passé durant la semaine. Nous, on continue de revisiter les années 90 pour se rendre à la chronique Parlons hockey. Puis là, c'est Stromae.

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0: Bon, ben, nous autres, on a encore un petit soleil ici à Pointe-Mouche, mais nous annonce que ça va être généralement nuageux pour ce soir et cette nuit, avec des vents du sud-ouest de 20 km/h et des rafales à 40 pour un minimum de 9. De la pluie qui va débuter demain matin, une hauteur plus près de prévu de 5 à 10 mm, avec des vents du sud-ouest de 20 km/h et des rafales à 40. En après-midi, on aura des vents du nord-est de 40 km/h et des rafales à 60, un maximum de 14, et les températures seront à la baisse pour atteindre 6 en après-midi. OK. Chronique parlant hockey avec Billy Bolger aujourd'hui. Oui, puis on a invité aujourd'hui ce soir
1: pour nous parler
0: de la première partie à domicile.
1: Le trio est complet.
0: Léon, c'est avec nous ce soir, directeur général du Poséidon. Là, avant de parler de Poséidon, on va aller parler de Lightning.
1: Ouais, rapidement, on va. C'est ça, Lightning Chaleur, une troisième victoire de suite ce vendredi contre les Ramblers de Amherst. Ça va bien. Lightning Chaleur, moi, je compare un petit peu. Je pense qu'on s'en va dans la même direction de l'année passée. Le début de saison, regarde, c'est rapide. On a rien que 8 parties, mais on talonne la deuxième place. On peut dire que le Blizzard d'Edmundston s'en met fort, mais on va lui donner un autre 5 matchs, assurément. Là. Mais non, moi, je suis vraiment fier de quoi ce qu'on fait. C'était une expansion, c'était une première saison l'année passée, puis il y avait tout ce qu'on a connu. Ça fait 2 buts pour Asia Rogerson, une troisième victoire de suite. On s'enlignait pour une victoire facile, mais à 7-6, on peut en parler au coach. C'est pas... Pour les amateurs, c'est le fun, mais 7-6, c'est beaucoup de buts en prolongation, mais chapeau au Lightning Chaleur qui a été chercher une grosse victoire. Puis le prochain match pour notre Lightning Chaleur, ça serait le 16 octobre à 19h au centre régional Casey Irving contre les Mariners de Yarmouth. Ça fait, non, ça va vraiment bien pour le Lightning Chaleur, mais c'est vraiment en début de saison, on va lui donner une dizaine de games, une quinzaine de games avant d'être un petit peu plus sévère sur nos prédictions.
0: Bon. Moi, je me tourne vers Léonce parce que moi, hier, je me suis déplacée dans le coin de Caraquet. J'ai passé la journée avec vous et que du plaisir. Puis l'ambiance était là surtout.
2: Oui, non, il y avait du monde hier, même au tailgate party avant. Ils vantent un petit peu.
0: Oui, j'avais dit, le monde. Habillez-vous mais, chaudement.
2: Oui, exactement, mais oui, belle soirée. Il y avait au-dessus de 1000 personnes pour la game d'ouverture. Une belle victoire, fait que tout a bien été dans
0: présentation aussi des nouveaux joueurs, parce que vous avez beaucoup de nouveaux joueurs là, cette saison-là.
2: Oui, on a beaucoup de nouveaux joueurs, beaucoup de nouvelles recrues. On parlait justement de Lightning Chaleur. Entre autres, on a 2 joueurs qui appartiennent au Lightning,
1: okay.
2: Qui est Cameron Miller, qui est vraiment un bon joueur. Ça fait drafter à grand saut, puis ça fait trader à Batters après ça. Okay. Puis il a été dans les dernières coupures. C'était pas les dernières coupures, il avait fait l'équipe, mais il voulait avoir du temps de jeu. Le jeune a juste 18 ans, puis il a demandé de venir jouer avec nous autres.
1: Ah.
2: Puis mec Batters a besoin, il va aller jouer
0: c'est
2: à Batters.
0: Affilié, là.
2: Ouais, il a affilié avec Batters, lui, puis Brendan Riopelle. C'est 2 joueurs qui appartiennent au Lightning de Batters.
1: Okay.
2: Ouais.
1: Ça, c'est vraiment intéressant. C'est cool.
2: Fait qu'il est avec nous autres, il joue en banc, puis on a connu un bon début de saison avec nous autres. Puis c'est ça.
1: C'était, je pense que c'était un succès. Je veux dire, tu veux un match d'ouverture, tu veux une victoire, tu veux démarrer fort. Je pense que vous avez dit que c'était grave.
0: Moi, je
1: peux assister au match. J'étais viré dans la cour. Il faudrait que je m'arrête divisé en 3 hier, mais téléphone n'a jamais arrêté.
0: Moi, hier, j'ai été voir et à toutes les 10 minutes, premières 10 minutes, je téléphonais pour. Ici, je rentrais en nombre, je leur disais qu'est-ce qui se passait. Là. Je téléphonais un peu plus souvent, c'est la partie d'ouverture. Puis, s'en est passé des choses. Je l'ai même dit en non hier. Si les gens là, qui voulaient avoir du jeu défensif, il y en a eu. Il y a du monde qui aime suivre les bagarres des fois.
1: Ça
0: il y en a
1: aussi,
0: eu aussi.
1: Oui.
2: Ouais. Ouais,
1: il y avait pour tous les goûts.
2: Oh, ça brossait hier. Il y a des buts qui étaient faits. Première victoire en 3 games. C'est pas un début de saison qu'on pensait. C'était plus fort que ça, mais ça arrive. Comme que je disais tout à l'heure, là, les 10 premières games, on s'ajuste. Puis il y a beaucoup de nouveaux joueurs. Mais je pense qu'on est sur le banc. Sur le bon chemin pour avoir une belle saison.
0: Ben, non, ça a pris 53 tôt, secondes
1: pour
0: faire votre premier but.
1: Juste 3 matchs de jouer quand même.
2: Juste
1: là.
2: 3 games de jouer.
1: Mais
2: ouais.
1: Vous avez affronté les champions de la Ligue. Vous avez, ouais. Ça, c'est de l'adversité directement en démarrant. Mais on va prendre les paroles, Léon. Est-ce que tu veux faire ça en début de saison? C'est comme l'année passée, je veux dire. Vous avez eu ça plus difficile en première moitié de saison.
2: Ouais.
1: Tu veux pas mal finir la saison? C'est le temps quand tu vois des ajustements. Mais moi, chapeau, tout 2500 pièces encore le 50-50, les activités, les jeunes. Comme je dis, moi, mon téléphone n'a pas arrêté hier. C'est vraiment une victoire convaincante.
0: Ben, moi, comme je vous dis, là, 53 secondes à peine que la première période ait débuté. 1 but pour le Poséidon. Ça n'a pas pris grand temps. Un autre 2 minutes après, je crois, un 2e but qui s'est fait. Vite fait, vous avez fait 4-0, puis ça restait même une bonne partie. Là.
2: Oui, on a pris les devants tôt dans la rencontre, puis après ça, Ça m'a été, la game, ça m'a déroulé. Puis c'est ça que le monde veut, pareil. Là, ils veulent avoir un bon spectacle, des bons joueurs. Fait qu'ils ont été garnis avec des buts, des chicanes.
0: Ouais.
2: Ça
0: va il y avait de tout hier.
2: Il y avait de tout. Puis c'est des nouveaux coachs, pareil. Francis puis Alexandre qui étaient là avec moi l'année passée.
1: Okay, d'accord.
2: C'est Francis le coach en chef cette année. Fait que c'est un ajustement. Lui, coach et défenseur. Il est rendu avec des avants. Non. Fait que c'est des ajustements pour les premières games. Jesse Bredeau qu'on a été chercher, bon atout pour nous autres. Il a de l'expérience, un beau bagage de hockey. Il a joué au senior, il a déjà coaché. Fait que
1: c'est
2: juste du plus pour l'équipe. Puis les jeunes vont les connaître, puis c'est juste du plus. Là.
0: Oui. Mais c'est ça, là, hier, on voyait là, comme Saint-Pierre et tout ça. Là, tu voyais là, les anciens, là. Ouais. On était bien contents, puis ils ont très, très bien joué. Là, ouais. Il y a eu beaucoup de buts d'anciens joueurs également.
2: Ben, William March a fait un tour du chapeau hier.
1: Oui, trois buts, dieu du match.
2: Oui, fait que c'était le dieu du match. Je te dirais que l'année passée, c'était sa première année. Il y a eu des hauts et des bas, mais cette année, on s'entend que March peut aider offensivement l'équipe. Sans aucun doute.
1: Puis une domination, là, 45 à 18, ses tirs, on peut dire que. Hein,
2: ouais,
1: fallait gagner.
2: Oui, il fallait gagner. Ouais.
1: Mais ça,
2: puis,
1: c'est bon.
2: Moi, ouais, puis c'était l'ambiance, tout était super. Puis chapeau à toute l'organisation, dans le fond, chapeau aux bénévoles, chapeau à tout le monde d'avoir participé à ça. Puis c'est juste du plus, c'est juste du bon pour Caraquet. T'sais, justement, tout à l'heure, on avait une séance photo avec les joueurs. Puis Terry, lui, que le Greco était là. Puis il a dit, on sait automatique quand c'est une game à Caraquet du Poséidon, les restaurants se remplissent, puis il n'y a même pas besoin de l'entendre à la radio ou peu importe. Ils savent avec l'achalandage.
1: Il y a du mouvement, il y a du mouvement, de l'achalandage. Oh, ouais. Ben c'est le fun, c'est plaisant. Ça, c'est le fun.
0: Ça fait du bien pour la municipalité.
1: C'est ça, j'ai juste détourné moyen, puis j'étais déjà, je le sentais.
2: Là, ça fait différent. Comme moi, je ne coach plus, je suis rendu des estrades, fait, je garde la game d'en haut, puis beaucoup de faces que je vois. Je dis, oh, crime, ça vient du Goulet. Oh, ouais, ça vient de la Mecque, ça vient du Chipogan, ça vient de Tracadie. Ça donne le temps de visualiser le monde qui est là. Puis c'est beau à voir que c'est pas juste Caraquet, c'est vraiment la péninsule qui supporte l'équipe. Il y a beaucoup de monde sur l'île de la Mecque, beaucoup, beaucoup. Tracadie aussi, puis c'est super. Hein. Ça fait un bel événement familial. Il y a beaucoup qui m'ont dit, le samedi à cette heure, on va là avec la famille, puis c'est notre activité de fin de semaine.
1: Ouais, c'est une des choses, moi, j'ai remarqué l'année passée là, qui m'a plus fasciné, de voir, de rassembler, on n'a plus d'hockey senior, on en parlait moi puis toi, de voir du monde de toutes les régions de la péninsule qui est dans le même amphithéâtre, si tu veux, pour encourager la même équipe.
0: Ouais, ça, c'est là la même
1: ça,
0: équipe.
1: Ça, c'est plaisant.
2: Mais tu parles, il y avait 1000 personnes, il y avait 400 ou 450 jeunes.
1: Ouais, c'est super.
2: C'est des jeunes.
0: C'est, nous autres, c'est maintenant rendu une date. On appelle ça notre date de hockey entre les mamans, nous autres. Moi, ma cousine, on est en haut. Puis si tu regardes, les enfants s'assient pas mal toujours à la même place. Là.
2: Ouais.
0: Ils sont à jusque les bancs punitions ou où est-ce que vous êtes, vous, là, jusque le banc des Poséidons. Ouais. Tu vois là que
1: il y a
0: les
1: des
0: enfants...
1: gangs, là. Il y a des gangs.
2: Ben, c'est que ça va assez bien avec l'équipe, avec tout ce qu'on entoure. Qu'on a commencé à acheter des mini-hockey. Fait qu'après, à chaque game, on donne des cadeaux aux enfants du calendrier. Oui. Même on était au-delà de ça. C'est au hockey, mais ça reste qu'on est en train de créer, moi puis Michel Rail, la Fondation Poséidon. Ce qui veut dire que de l'argent qu'on va faire, qu'on n'a pas vraiment besoin.
1: Les retombées.
2: On va leur donner à la communauté pour des personnes qui veulent faire du sport puis qui n'ont pas nécessairement les moyens. On va créer une Fondation Poséidon puis on va redonner aux suivants, aux jeunes puis à la communauté. Ouais.
0: Très bonne idée.
1: T'sais, tu vois que le lien entre la communauté, ça se fait. Là, comme je veux dire, ça n'arrête pas.
2: C'est qu'on ne paye pas les joueurs. T'sais, les joueurs, c'est des joueurs de 18 à 21 ans. On ne paye pas les joueurs. On est associé avec l'Université de Chipogan qui nous donne des bourses. On les aide avec du gaz, mais ça arrête là. Il n'y a pas aucune scène qui se fait donner à un joueur ou peu importe. C'est vraiment du bénévole. Tout le monde vient jouer parce qu'il veut jouer. C'est la beauté du sport de ces jeunes de 18 à 21 ans. Là.
0: Nous, on est contents parce qu'en même temps, les jeunes se rassemblent. Ça fait une place que les jeunes vont les samedis soirs. Nous autres, on y va là. Puis en même temps, nous autres, les mamans, on se rencontre nous aussi. Puis on aime ça.
1: Pas juste pour
0: la bouffe d'aréna en plus. Bonne partie avec la bouffe d'aréna.
1: Ça décroche les jeunes un petit peu des écrans, des choses. Ça rassemble les gens, mais tu sais, moi, je trouve...
0: Ah, mais tu verrais les jeunes qui sont tous à la sortie, là, pour à la fin de la période, pour essayer d'avoir un bâton cassé quelque chose.
1: Ah, non, ça, c'est
0: ils sont les bras comme ça en bas, puis ils gardent pas ses dents. Moi, mon neveu essaye, là. Il n'a pas encore eu un, là.
2: Mais on va en faire, au mois de novembre, qu'est-ce qu'on va faire? On va inviter les jeunes de rester après une game, faire signer des autographes, puis tout ça. L'impression qu'on l'avait faite, puis il y avait au-dessus de 300 jeunes qui attendaient, là. Les joueurs restaient à peu près 2 heures à juste signer des autographes.
1: C'est super.
0: Ben, laissez-moi des nouvelles quand ça sera, parce que je vais l'annoncer en ondes aussi, mais on va là probablement également, là.
2: Ouais.
0: La prochaine partie, c'est le 24 octobre à domicile. Vous en avez d'autres avant?
2: Oui, on joue samedi prochain sur la route à Saint-Quentin.
1: Le 17, ouais.
2: Ouais, on joue samedi prochain avec une game. Puis après, la fin de semaine d'après, on joue notre prochaine game locale, le 24.
0: Contre les Forestiers,
2: ouais, exactement. Une bonne équipe, puis ça va améliorer. On va chercher des joueurs juniors A.
1: Oui, ouais, il y a comme un bon début de saison, sur notre emploi.
2: Un bon début de saison, puis on va chercher des bons joueurs. Fait qu'est-ce qui est le fun cette année? Les Vitos, que d'après moi, Vitos va finir dernier, puis c'est une équipe jeune. Il y a, je pense, c'est 14 ou 15
0: 2008. Mais là, c'est ça, comme tu disais, là, c'est que l'année passée, les Vitos n'ont pas joué. Fait là, cette année, ils sont de retour, mais avec toute une nouvelle équipe des joueurs qui n'ont jamais joué ensemble.
2: Exactement. Fait qu'eux autres, c'est sûr, ça va être un ajustement. Ouais. Mais je te dirais que 1 à 4, si tu me dis qui va finir premier, je ne peux pas te le dire. Il y a nous autres, il y a 50 ans, il y a même les Coyotes, puis les champions en titre, les Knights.
0: Ouais.
2: Ça, on va tous se battre. 1, 2, 3, 4.
1: La question pertinente, là, ça serait tes attentes à toi personnellement comparativement à l'année passée. Est-ce que tu penses que le potentiel, tu sais, l'année passée, on le savait, les attentes étaient là, on voulait un championnat. Là,
2: on veut la même chose.
1: L'adversité. Ouais, les attentes sont les mêmes, sauf que c'est peut-être plus serré.
2: Oui, mais ça va être plus serré. Okay. Tout le monde peut gagner tout le monde. Alors, on veut juste rentrer des séries, puis notre objectif, c'est le même que l'année passée. L'année passée, notre objectif, c'était se rendre en finale. On s'est rendu en finale, on a perdu. Rendu en finale, tu veux gagner. Tu veux tout le gagner. Mais l'objectif est le même. C'est se rendre en série, être le plus haut possible, puis se rendre en finale.
0: Ouais.
2: Si on se rend en finale, après ça, ça va être pour gagner un championnat. Mais tout de suite, l'objectif, c'est
1: avoir une bonne saison,
2: faire les séries, puis se rendre en finale. C'est ça l'objectif.
0: Comme j'avais parlé avec tes joueurs l'année passée, puis j'avais été à la rencontre de eux qui avaient fait une journée avec des patins pour patiner avec les enfants. Ouais. J'avais été les voir, puis ça, c'était juste avant les séries également. Puis avions dit, on voulait faire les séries, maintenant, on va aller match après match. Ouais. Pas trop se visualiser plus loin, mais on va aller match après match. Ça va probablement être ça. Là, on s'enligne pour essayer de faire les séries, puis après ça, ça sera match après match.
2: Tu dis qu'à chaque année, il y a des jeunes de 18 ans. Il y a des enfants qui sortent d'école, puis c'est encore...
1: Le hockey junior, t'es toujours un peu à recommencer, à reconstruction. Tu peux pas penser à long terme sur un 5, 6 ans, 7 ans.
2: Non, c'est un 3, 4 ans. C'est tout le temps un roulement. Fait que tout le temps, tu en rentres des nouveaux. Parce que si tu n'en rends pas de nouveaux, il y a une année, tu vas être pris avec trop de nouveaux. Fait que à chaque année, tu essaies d'en rentrer tout le temps 7, 8, 9. 7, 8, 9 qui rentrent à chaque année.
0: Là, il vous reste 16 anciens joueurs. Le reste, c'est des nouveaux. Puis vous avez même un nouveau gardien.
2: Oui. Xavier Roy, il sort du midget 3 batteurs. Il a gaulé là 3 ans.
0: C'est lui qui était dans les buillères.
2: Oui, c'est lui qui était dans les buillères. Il s'est fait drafter avec Miramichi, Timberwolf. Puis au mois d'août, il a pris décision. Il a appelé Miramichi pour dire qu'il se concentrait sur ses études. Puis le Poséidon. Puis il voulait jouer avec
1: nous autres. C'est peut-être ça, tu sais, trois gardiens, sais-tu que c'est plus de profondeur, justement, parce qu'il y a des études, la distance, des choses, blessures.
2: Oui, il y a ça pareil.
1: S'assurer d'avoir toujours au moins deux gardiens frais et dispo.
2: Oui, exactement. Mais là, je pense que là, on a trois gardiens. Puis combien de temps ça va durer, on ne sait pas. Mais éventuellement, on va venir à deux gardiens.
1: Pour l'instant, puis ça va bien, vous dire, le roulement.
2: Oui, ça va bien, mais les coachs, ils se parlent, puis d'ici des prochains jours, prochaines semaines, il va y avoir...
0: Peut-être une coupure.
2: Oui, c'est ça, parce qu'on a trop de joueurs. Présentement, on a 26 joueurs, puis on a un droit à 25 sur le roster officiel.
0: Avec les gardiens, c'est ça?
2: Avec les gardiens.
0: OK.
2: Ce qui veut dire, dans le fond, 23 joueurs puis deux gardiens. Fait 17, une couple de jours, il va y avoir une autre coupure. Il va avoir,
0: coupure de un gardien, puis pour avoir une autre coupure de joueur qui est sur la glace.
2: Oui, c'est ça.
0: Ça sent bien là, OK. Là, ça veut dire qu'on a bien pu voir des joueurs jouer hier, puis qui ne seront pas là peut-être le 24 octobre. Là.
2: Exactement, c'est pour ça que je te dis. Puis ça peut changer, c'est comme junior A, junior majeur. On a jusqu'au 10 de janvier à vraiment finaliser notre roster. Puis peut-être qu'il y a quelqu'un qui est du junior A qui va vouloir venir jouer avec nous autres. Ça arrive à chaque année. Là. Chaque année, quand ça arrive proche du 10, là, 10 janvier, il y a tout le temps des releases qu'on appelle, des releases, puis qu'on peut aller chercher des joueurs. Fait c'est sûr qu'on n'a pas la porte fermée. Et défensivement, on a beaucoup de jeunes à la défense. On a Simon, Casey, puis Moreau, qui est trois vétérans. Mais après ça, on a 5-2008. Fait qu'on a beaucoup de jeunesse à la défense.
1: Même au contraire de venir chercher quelqu'un au Poséidon puis aller dans le junior A, c'est quelque chose qui est possible.
2: Oui, c'est exactement. C'est pour ça qu'on fait attention, parce que moi, Miller connaît un bon début de saison avec nous autres, puis il est proche du junior A. Fait lui, un exemple, dans deux semaines, il y a un ou deux bons joueurs qui se fait mal à long terme. Ben moi, je risque de perdre Miller peut-être pour un mois, deux mois, trois mois. C'est pour ça qu'il faut que je fasse attention à qu'est-ce qu'on coupe, qu'est-ce qu'on fait.
1: Gros défi. Je veux dire, c'est quand même... Faut tu joues avec ça, d'essayer d'analyser puis donner de la distanciation, faire le mieux pour l'équipe, mais c'est pas évident.
2: Non, c'est ça, puis exactement. Puis cette année, en plus, on a un partenariat avec Batters, avec... le directeur général, qui est McIntyre, de Batters, on a fait une entente qu'on allait s'aider mutuellement. Fait que lui, il nous a aidé à nous donner Passy Miller, si tu veux, puis Riopel. Mais au retour, s'il les a besoin, je peux pas
1: dire non. Ça, c'est vraiment le fun. Il y a quelqu'un qui m'en avait parlé, là, que le Lightning Chaleur, que je pense qu'il y avait un joueur, mais là, tu me dis deux, ça, je trouve ça
2: vraiment
1: un genre de partenariat.
2: Ouais, partenariat, puis eux autres, nous avons, au camp d'entraînement, nous avons invité d'aller les voir, puis checker si c'est des joueurs qui nous intéresseraient, qui peut-être ne feraient pas de son équipe, puis c'est pour ça qu'on a eu Riopel, justement. Fait que, ouais, c'est un beau partenariat, puis c'est proche, c'est 45 minutes, fait que...
0: Ça fait d'ici là jusqu'au mois de janvier, il peut y avoir plein de changements dans l'équipe des Poséidons, donc on va garder
2: pas,
0: ça.
2: Pas plein, on dit pas plein. Il va peut-être avoir des changements, mais il n'y aura pas des plein de changements.
0: Là, comme que vous avez pu voir dimanche passé, le concours Poséidon est de retour. Merci beaucoup, Léance, pour ce partenariat, pour ce beau concours. Donc là, si ça vous tente d'aller voir la partie du 24 octobre, si vous êtes disponible et que vous pouvez aller voir, eh bien, mes lignes sont ouvertes au 506-336-9797. J'ai une paire de billets à vous faire gagner pour le match qu'on parlait du 24 octobre contre les Forestiers à domicile à Caraquet. Donc, 506-336-9797. Je vais prendre le deuxième appel.
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0: Et on est de retour. Là, on va parler LNH. Oh, mais avant, on veut féliciter Karine Basque de Six Road qui gagne cette paire de billets pour le match numéro 2 du Poséidon de la péninsule acadienne qui aura lieu le 24 octobre à 19h30 contre les Forestiers. Les Forestiers, ça vient de où, ça?
2: 50 ans.
0: OK, c'est comme dans les dans eux, tu nommais qui était bon, là.
1: OK, tu joues 50 ans, ça aime le hockey, c'est fort.
2: Ouais, ouais, puis il y avait un gros...
1: Le hockey est fort, là-bas.
2: Oui, c'est fort, puis il y avait un gros bassin pareil. Ils vont en chercher des joueurs jusqu'à Edmundston, puis Grand-Sault. Fait que là, ils commençaient à Camelton. Ils ont des joueurs de Camelton.
0: Ah, oh, ça fait long, oui.
2: Camelton, 50 ans, Kedgwick. Non, mais nous autres, on peut piger un peu partout, mais on est dans un coin. Eux autres, comme...
1: Ben, ils sont isolés. Je veux dire, à l'intérieur des terres, comme ça, c'est ça que ça fait. Le sentiment d'appartenance est rapide. Je veux dire, à part peut-être les foreurs, c'est quoi, les équipes, les choses. Nous, on a peut-être un petit peu plus de diversité. Ça fait... Moi, je pense que le sentiment d'appartenance est là. Tu dis qu'il se sent amélioré beaucoup.
2: Beaucoup,
1: ça promet.
0: Ouais. LNH, beaucoup de blessés encore cette semaine. Ce qu'on regarde dans le coin des Blues de Saint-Louis, Dylan, je ne sais pas si je nomme comme il faut son nom, Dubé.
1: Ouais.
0: Dubé. Lui, ben, c'est ça, c'est une dangereuse blessure au cou. Là. Il s'est frappé contre la bande. 8 semaines, il va réévaluer après 8 semaines, puis on verra d'ici là ce qu'il reprend la partie. Un autre aussi, la saison de Shesterkin.
1: Ouais, ben,
0: lui, c'est le gardien des Rangers.
1: Ça fait mal.
0: Gardien Rangers.
2: C'est-tu le temps de trader Montembeau?
1: Hein? Oui, puis le Matombo qui se blesse tout seul d'un filet, une autre blessure. Malchance, parce que moi, pour moi, Matombo, pas s'arrêter, c'est Canadien, mais il semblait être en pleine possession de ses moyens, puis ça semblait vraiment s'en lancer bien pour lui. C'est triste. Mais pour Shesterkin, pour moi, c'est
0: lui,
1: comme
0: on dit
1: si
0: la
1: tu
0: saison
1: perds,
0: était finie.
1: Carey Price, ou je le sais pas, mais semble, avec le début de saison que les Rangers avaient.
2: Si je me trompe pas, je pense que leur backup est blessé aussi, là.
1: En plus.
2: Oui,
0: je pense également.
2: Je parlais de Montembeau parce que je pense que les deux gardiens
1: et voilà.
2: à Rangers sont blessés, là.
0: Okay. Oui, les deux, Inax a blessé quelques jours passés, puis là, lui, vient de se blesser à la jambe.
1: Vu que Montembeau est blessé, là, puis là, que Fowler en train, parce qu'on sait à quel point ça va vite, parce que tout d'un coup, c'est Fowler qui s'en met notre numéro 1. Est-ce que Daubé serait sur la liste des échanges?
2: Il vient de fille.
0: J'aimerais pas, moi.
1: Montembeau, oui. Je crois que oui. Je pense qu'on l'avait dans l'idée.
2: Si Montembeau se blessait pas, je pense, puis Rangers est en mode panique, ça peut être une trade qu'on peut dire, on a besoin d'un
1: gros. Ça aurait été une bonne option.
0: Moi, j'aimerais, j'aimerais garder Fallers puis Dobesh. Je sais qu'on aimerait bien avoir un goaler des Canadiens qui vient de la région de Québec ou quelque chose comme ça, mais moi, je demanderais, j'ai pas de sentiment de sécurité avec Motombo dans les buts.
2: Dobesh est présent, puis Flowers, c'est ton prochain.
1: Ah, c'est l'avenir, ça, c'est définitif. Ah oui, c'est sûr.
2: Moi, pour moi, tu touches pas ces deux gars-là.
1: Mais, Shesterkin, moi, Rangers, ça, je dis, quand tu t'en vas avec tes deux gardiens, puis ton gardien partant, en plus, il y a un bon début de saison, c'est triste, c'est triste.
0: Oui. Il y a certains joueurs qu'on attendait beaucoup d'eux. Puis en fin de compte, il n'a encore rien donné depuis que la saison est commencée, puis qu'il a fait zéro point. Je parle bien entendu de l'attaquant Brady Tkachuk, que celui aussi, ça y arrive.
1: Je parlerai pas juste de Brady. Moi, je trouve qu'à Floride, on a tellement de surprises. Tu voyais-tu, toi, Boston puis Ottawa, le début de saison, Toronto gagner l'Avalanche, comme qu'on a vu. Floride, c'est en troisième. C'est sûr que c'est juste le début de saison, là. Mais Floride, les attentes sont super élevées, puis moi je trouve qu'on c'est pas tout à fait là.
2: Ils vont tout s'adonner. C'est pas juste une bonne équipe, c'est une gang de têtes fortes ensemble.
1: Tu touches un bon point, parce que je pense qu'on en a parlé l'année passée, qu'on a déjà fait ça dans le passé, de regrouper des vedettes, d'essayer de monter un genre de pas dire country club, mais c'est ça que ça devient. Ça fait, c'est triste. Est-ce qu'on veut, la chimie, on va-tu être capable de bâtir une chimie au sein d'une équipe de même? C'est pas juste Brady Tkachuk. Moi, je pense, les deux frères, prends-tu trop de place en Floride?
2: T'as les deux frères d'un bord américain, puis après ça, t'as Bennett, puis le centre
1: de Reinhardt. Oui, ben c'est ça, ouais, là, c'est la chambre divise avec Marchand. Il y a pas mal de leadership. C'est peut-être trop.
2: Sais-tu Canada-États-Unis dans cette chambre-là?
1: Peut-être.
0: Là, si on regarde la partie du Canadien, avant de parler vraiment là, l'entourage de Larkin serait à convaincre. Parce qu'avez-vous vu dans la partie des Canadiens quand ce que les...
2: Je l'ai entendu.
0: Ils ont chanté, ils voulaient avoir Larkin.
1: Ça, c'est Montréal. Il y a des rumeurs, mais on en parlait, moi, puis toi, Céline, aussi, que Larkin, ça semble être plus plausible. Parce que Michael Hage, à l'Université du Michigan, il avait, on le sait, mais Larkin, lui, il a témoigné qu'il n'a jamais eu l'intention, il n'a jamais cru qu'il allait jouer un jour à Montréal. Il a juste touché un petit peu. Mais c'est Montréal.
0: C'est pas Larkin qu'il faudrait convaincre à venir voir là, ça serait son entourage. Le pourquoi, c'est parce que lui, il a un contrat valide jusqu'en 2031.
1: Ben oui, c'est parfait. Puis ça, le salaire qu'il fait, tout coordonnerait parfaitement avec la philosophie du Canadien, mais à quel prix? Suis sûr que les Détroit voudraient améliorer le Canadien, une équipe directement dans sa division?
2: Pour recevoir, il faut donner. Tu donnes qui?
1: Puis Larkin, c'est un joueur de premier plan. C'est un gars qui a une réputation à la Suzuki. Oui, absolument. Un capitaine qui a fait le but aux Olympiques en son souverain. Lui, il a prouvé sa valeur. Là, on parle de Michael Hage, mais il a prouvé quoi, lui? Rien du tout.
2: Ça veut des Denisov.
1: Ça veut absolument. Des Fallers. Le prix est probablement trop grand. On a essayé tout l'été d'essayer de trouver un joueur de deuxième centre. Moi, je suis triste parce que ma priorité, je pensais que c'était d'accommoder Lane Hudson. Pour moi, c'était pas d'avoir un deuxième centre. Moi, je trouve que c'est triste que Kapanen n'est pas là pour commencer la saison parce que je trouve qu'il faisait un bon travail, surtout avec Slakowski puis Demidov. Mais bon, on verra. Moi, c'est vraiment avoir un défenseur défensif, une première passe, un gars avec d'expérience, puis peut-être pour montrer un peu à Jack Eye qu'est-ce qui est vraiment son rôle, si tu veux, tu sais.
2: C'est valable que Goulet est souvent blessé parce que lui, ça.
1: C'est parfait.
2: Pour moi, ça serait un bon défenseur pour avec Hudson.
1: Oui.
2: Il a joué à Team Canada Junior.
1: À court terme, c'est parfait, mais pas à long terme.
2: Pas à long terme, moi.
0: En parlant de Fowler a écrit une page de l'histoire du Canadien parce que samedi, ça a été le premier gardien du CH à signer un jeu blanc tout en étant parfait en prolongation et en fusillade.
1: Ouais, ben il commence à faire parler de lui pas mal. On l'aime déjà parce que moi, c'est son calme. Fowler, ce qui m'impressionne...
0: Il est jeune, il a juste 21 ans,
2: Oui. Fait que lui, 25 games cette année, NHL, Montembeau s'en va, lui, tu donnes 20, 25 games, puis 50 games à l'autre, puis c'est ça que tu veux, l'avenir, non?
1: Ça, c'est un bon point, là. Les gardiens, tu sais, le monde est terriblement, moi, on parle autour de moi, on veut numéro un. Ça prend quand même deux bons gardiens. Ouais. Les gardiens comme Luongo, là, puis Brodeur, qui goalaient 74 games, 72 games dans l'année, c'est fini, ça, là. Si tu veux avoir un bon gardien, ou même tes deux en santé pour les séries, il va falloir que tu les économises, t'essayes de partager ça un petit peu, là. On en a parlé, ça aussi.
2: Ouais,
1: là,
2: 50,
1: c'est comme une nouvelle philosophie. Là, avec 84 matchs à part de ça, tu sais, deux matchs j'ai rajouté.
0: Mais là, c'est ça, là, ils ont joué contre les Red Wings, mais ils disent que les Red Wings, qu'est-ce qu'on peut voir, les commentateurs, là, et tout, là, ils les verraient même pas en finale. Ça, là, ce serait pas la meilleure équipe non plus.
1: Moi, c'est ça qui m'attriste. Moi, je suis pas rassuré. OK? Moi, pour moi, on a volé à la Toronto. On s'est fait déclasser un petit peu contre Caroline. Je vois pas le Canadien. Tu sais, Détroit, la plupart des analystes les voient pas en série. Ça a tout pris pour
0: ouais,
1: les battre.
0: C'est un
1: bon match, là. C'est le fun, là. C'est 0-0. Faut dire que les deux gardiens étaient fumants, là.
2: Ouais.
1: Mais ça me rassure pas. Nos unités spéciales sont pas bonnes. Tu sais, on a été chercher la lande en disant qu'on allait structurer un petit peu le désavantage numérique puis tout. Puis je trouve pas qu'on est plus agressif.
2: Non.
1: Je trouve qu'on est vraiment moyen puis très ordinaire.
0: Pour
1: avoir la saison de l'année passée, il va falloir faire plus que ça.
0: Il y a trois buts qui ont été refusés également.
1: Ouais, ça, c'est assez exceptionnel. C'est triste un peu, là.
2: Ouais.
1: Mais c'est discutable. Puis Jake Evans, il y a pas de joueur qui le touche. Moi, on m'en a parlé toute la journée.
2: Mais s'entends-tu que les Canadiens sont encore l'équipe une des plus jeunes de l'NHL?
1: Absolument. On continue de s'améliorer. On n'est pas là, là.
2: Qu'est-ce que je disais tout à l'heure? Moi, je vise les playoffs. Ben, Montréal, fameux. Ils visent pas la finale. Ou...
1: Ils visent pas la même affaire que l'année passée. On veut faire les séries.
2: Faire les séries. Puis rendre les séries, là. Moi, ma plus belle exemple, c'est les Kings de Los Angeles, peut-être 7-8 ans passés. Ils vont rentrer en série dans la dernière game de la saison. Puis on va gagner la Coupe Stanley.
1: Ouais.
2: Ils ont fini 16e au total, 8e.
1: Tu sais, le but, c'est se classer.
2: Le but, c'est se classer. Moi, je pense que Montréal peut finir dans leur division 7-8e. Puis après ça...
1: Peut-être pas trop se mettre de pression non. aussi. Parce
2: juste
1: que le succès de l'année passée reflète un petit peu ceux autres.
0: Ouais.
1: Caulfield n'a pas à courir pour 50 buts. On n'a pas à battre des records. On n'a pas... Tu sais, c'est rester concentré, focus. Aussi, la distraction, c'est dur pour Motombo, Seigneur. Avec tout quoi, ce qui s'est passé, il faut faire attention.
0: Là, je crois qu'avec beaucoup de nouveaux joueurs et comme ça, je crois que cette année... Tu vois, début de saison, moi, je le trouve pas exceptionnel. Non,
1: il est très tôt. C'est vraiment de bonheur.
0: Les Oilers, eux, ont vraiment commencé, mais là, ils ont gagné 4 parties en ligne.
1: C'est ça.
0: Il y a
1: des ajustements qui vont se faire.
0: J'espère que les ajustements se font.
2: Il n'y a pas de finale qui va se gagner au mois d'octobre. Là.
1: Non, ça, c'est définitif.
0: Est-ce qu'ils peuvent encore faire des échanges à l'NH à ce temps-ci?
1: Oui, ils peuvent
2: en faire jusqu'au mois de février ou mars.
1: Il y a une date limite des transactions. Je pense qu'au mois de mars.
2: Au mois de mars, fait qu'il y a une date limite. Puis, même juste avec Kreider qui ont été cherchés cette année, moi, je trouve, personnellement, je trouve que c'est une bonne addition.
1: Très
2: il va aider
1: addition.
2: Les jeunes parce que.
1: C'est gratuit.
0: C'est un vétéran, lui-là.
2: Oh,
1: oui. Ouais. Un gars qui a déjà joué avec Martin Saint-Louis, qui était aimé, qui a été coaché par Jeff Gordon à New York. C'est pas coaché, mais à direction. On le connaissait déjà.
0: Je sais que des fois, ils demandent souvent ça, des jeunes joueurs, mais faut pas oublier qu'il faut des vétérans dans
1: oui.
0: ces.
1: Oui, on a un manque. Ça, c'est un bon point aussi parce qu'on a une équipe jeune, comme Léon disait. Puis moi, c'est une chose qui manque aux Canadiens. Peut-être 2-3 vétérans, des gars qui ont gagné la Coupe Stanley, qui savent ce qu'il faut pour se rendre jusqu'au bout. Mais on verra, on est en train d'apprendre ensemble en équipe. Puis Kreider, moi, c'est pour moi qu'on n'a pas payé cher. C'est un gars, un agent libre qu'on a eu pour rien être au ballottage. C'est un cadeau du ciel.
2: C'est en cause de la masse salariale. T'sais. Sinon, Kreider...
1: On l'a regardé. Oui, absolument.
2: C'est pas un mauvais joueur, c'est...
1: Une situation financière qui est arrivée.
2: Montréal a été cherché, puis c'est un bon ajout. Ma part, moi, je pense que c'est vraiment un bon ajout.
0: Puis là, avant de terminer, parce que moi, je l'aimais bien, ce joueur-là. Gallagher, comment ça va? As-tu vu?
1: Va bien, ben là, il est blessé, je crois.
2: Ça fait mal, puis tu sais, le joueur le moins utilisé, je sais pas si c'est la dernière game ou la game d'avant, il a pas joué beaucoup, mais ça sent, moi, je pense que ça sent pas mal la fin. Là.
1: Je crois que c'est sa dernière saison.
2: Ouais, bon, dernière année, faire un tour de glace, il va peut-être signer un contrat d'une journée à Montréal pour...
0: Bye-bye
2: à Montréal, parce que je joue là à 15 ans, je pense.
1: Ah, peut-être, oui.
2: Mais je pense qu'il reste cette année, peut-être une autre année, mais c'est pas mal, ça sent la fin pour Gallagher.
0: Ah, puis c'est comme ça qu'on termine, mon Gallagher. Partie de ce soir.
1: 3 parties ce soir. Seattle à Washington à 18h, Vancouver visite les New York Rangers à 19h, puis Caroline visite les Flyers de Philadelphie à 20h. Prochaine partie du Canadien, le 13 octobre, mardi 13 octobre au Centre Bell, 19h30, contre les Sabres de Buffalo.
0: Contre les Sabres de Buffalo, puis nous, Balayons, vont venir nous retrouver de nouveau pendant la chronique, pendant hockey.
2: Oui, pour sûr, je vais revenir peut-être dimanche prochain, puis après ça, on verra.
0: Oui, surtout nous parler des parties aussi.
2: Ça, c'est sûr.
0: Parce que là, on les aime à domicile, là, je voulais demander ça avant qu'on y va. Là. Quand c'est les saisons régulières, est-ce que c'est seulement aux 2 semaines?
2: Non. Ça va avec l'horaire. C'est qu'on a 24 games dans l'année, puis on ne joue pas de la période d'après le 5 décembre.
1: Il y a une
2: pause. Période d'examen. Qu'on joue pas durant la période d'examen.
0: Ah, okay.
2: Fait qu'il y a une pause comme de un mois pratiquement. Non,
0: parfait. Mais là, je crois qu'il y en a une le 24 puis il y en aura une le 31 à l'Halloween également.
2: À l'Halloween, exactement.
0: Il va-tu avoir quelque chose de spécial pour l'Halloween? On ne le sait pas. Léance nous en parlera peut-être dans les prochaines chroniques par l'hockey.
2: Surprise.
0: Merci les boys. On se pogne dimanche prochain.
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7: À l'hôpital et centre de santé communautaire de Lamèque, le samedi 10 octobre 2026, à l'âge de 79 ans, est décédée Jacqueline Roussel. Elle était l'épouse de feu Yvon Roussel. Née le 16 novembre 1946, elle était la fille de feu Lionel Robichaud et de feu Losa Cinqueur. Madame Roussel sera exposée de midi à 13h30 ce lundi 12 octobre 2026 à la maison funéraire Haché, au 233 1ère rue Achipagan. Les funérailles auront lieu en l'église Marie-Médiatrice de Le Goulet le même jour à 14h. La direction des funérailles a été confiée aux soins professionnels de la maison funéraire Haché de Chipagan. C'est avec une immense tristesse que nous vous annonçons le décès de notre mère Sylvia Noël, épouse de feu Gérard Noël de la Mecque. Son décès est survenu à l'hôpital de Tracadie le samedi 10 octobre 2026. Née à la Mecque le 11 janvier 1937, elle était la fille de feu Gustave Godin et de feu Eva Savoie. La famille recevra parents et amis à compter de 13h ce mercredi 14 octobre 2026 à la maison funéraire Haché, au 32 rue du Ruisseau à la Mecque. Les funérailles auront lieu en l'église Notre-Dame-des-Flots de la Mecque le même jour à 15h. Heure de visite mercredi de 13h à 14h30. La direction des funérailles a été confiée aux soins professionnels de la maison funéraire Haché de Chipagan.
6: Toute l'équipe de CKRO désire offrir ses plus sincères condoléances aux proches et aux familles éprouvées.
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3: Ça sera nuageux pour ce soir et cette nuit avec des vents du sud-ouest de 20 km/h et des rafales à 40 pour un minimum de 9. Demain lundi, de la pluie qui va débuter le matin de 5 à 10 mm est prévue avec des vents du sud-ouest de 20 km/h et des rafales à 40. Dans l'après-midi, on aura des vents du nord-est de 40 km/h et des rafales à 60 pour un maximum de 14 degrés. Et ça sera nuageux pour mardi avec 60 % de probabilité d'averse, maximum de 6 et de la pluie pour mercredi, maximum 9.

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0: Bonsoir, vous écoutez le bulletin de sport avec Lisa Mansouri. Au hockey, Zachary Bolduc a marqué en fusillade et le Canadien a vaincu les Red Wings de Détroit 1-0 hier à Montréal. Jacob Fowler a été solide, réussissant 30 arrêts. Du côté des Red Wings, Daniil Tarasov a paru chancelant, mais a néanmoins arrêté 30 lancers. Le Canadien jouera son prochain match mardi, quand il accueillera les Sabres de Buffalo au Centre Bell. Au soccer, le CF Montréal a encaissé 2 buts dans les arrêts de jeu de la deuxième demi et il a subi un revers crève-cœur de 2-1 aux mains du Toronto FC hier après-midi au BMO Field. Le CF Montréal reviendra maintenant au stade Saputo pour se mesurer à Atlanta United mercredi soir. En course automobile, Max Verstappen a livré une bataille intense jusqu'au premier virage avant de filer vers une deuxième victoire consécutive en Formule 1 lors du Grand Prix de Singapour ce matin. Charles Leclerc et Kimi Antonelli ont respectivement pris les 2e et 3e places, tandis que le Québécois Lance Stroll a abandonné en raison d'un problème mécanique. Au tennis, la Canadienne Gabriela Dabrowski et sa partenaire brésilienne Luisa Stefani ont remporté l'Omnium de Chine ce matin en défaisant les favorites Katerina Siniakova et Shuai Zheng 6-1-6-2. En finale du simple, la championne olympique Qin Wenjiang a décroché son premier titre en 2 ans en battant Mira Andreeva, championne de Roland-Garros, 7-5-6-4. Au baseball, Gavin Williams a réussi 12 retraits sur des prises, Osera Miraz a claqué une longue balle et les Guardians ont vaincu les White Sox de Chicago 2-0 pour venir de l'arrière et remporter cette série en 5 matchs hier à Cleveland. Les Guardians affronteront les Rays de Tampa Bay en série de championnat de la Ligue américaine à compter de lundi. C'était le bulletin de sport avec Lisa Mansouri.
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2: Ça sera nuageux pour ce soir et cette nuit avec des vents du sud-ouest de 20 km/h et des rafales à 40 pour un minimum de 9. Demain lundi, de la pluie qui va débuter le matin de 5 à 10 mm est prévue avec des vents du sud-ouest de 20 km/h et des rafales à 40. Dans l'après-midi, on aura des vents du nord-est de 40 km/h et des rafales à 60 pour un maximum de 14 degrés. Et ça sera nuageux pour mardi avec 60 % de probabilité d'averse, maximum de 6 et de la pluie pour mercredi, maximum 9.

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1: Ça sera nuageux pour ce soir et cette nuit avec des vents du sud-ouest de 20 km/h et des rafales à 40 pour un minimum de 9. Demain lundi, de la pluie qui va débuter le matin de 5 à 10 mm est prévue avec des vents du sud-ouest de 20 km/h et des rafales à 40. Dans l'après-midi, on aura des vents du nord-est de 40 km/h et des rafales à 60 pour un maximum de 14 degrés. Et ça sera nuageux pour mardi avec 60 % de probabilité d'averse, maximum de 6 et de la pluie pour mercredi, maximum 9.